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C'est important pour les gens, surtout les gens qui sont plus conscients de ce qui se passe, qu'ils ne tombent pas dans les théories plus négatives que les gouvernements, que les entreprises ont kidnappé l'humanité, en fait. Il y a beaucoup de choses qui sont vraies là-dedans. Mais si on se fixe là-dessus, en fait, on participe à cette négativité. C'est important de ne pas devenir ce qu'on combat, c'est-à-dire on ne peut pas changer ce système en faisant la même chose que ce système a fait. Si on devient aussi négatif qu'eux et qu'on les combat de cette façon, on en arrive au même point. Ça n'aide pas. Il faut rester positif en restant conscient de ce qui se passe sans l'ignorer. Il faut avoir cette joie de vivre, cette ouverture, cette positivité, parce que la négativité, elle, se détruit par elle-même. Tout ce qu'il faut faire, c'est qu'il faut construire le monde qu'on veut voir.

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1: Merci beaucoup d'avoir choisi Radio France Internationale pour vous informer. Il est 6h ici à Paris. Et 4h en temps universel. Bonjour Fabrice Légrier.
2: Bonjour Vincent, bonjour à tous.
1: Le journal international est à la une. Ces nouvelles frappes de part et d'autre entre les États-Unis et l'Iran ces dernières heures.
2: Oui, l'armée américaine dit avoir visé des dizaines de cibles sur le sol iranien. De son côté, Téhéran affirme avoir répliqué en frappant des bases américaines en Jordanie, à Bahreïn et au Koweït. Le protocole d'accord signé le 17 juin semble donc bien loin ce matin. Et au cœur de ce regain de tension, le très stratégique détroit d'Ormuz et les désaccords entre les deux camps sur ce dossier. L'avis d'un spécialiste dans un instant. En Syrie, la séance inaugurale du nouveau Parlement s'est tenue hier, 19 mois après la chute de Bachar el-Assad. 206 députés ont prêté serment. Ambiance et réaction entre espoir et inquiétude. Reportage à venir à Damas. Nous serons aussi au Mali, où un convoi de l'armée est tombé dans une embuscade hier. Embuscade tendue par les djihadistes affiliés à Al-Qaïda dans le centre du pays. L'actualité, c'est aussi la France confrontée à un nouvel incendie ce matin, cette fois dans la forêt de Fontainebleau au sud-est de Paris. Des incendies et des records de chaleur, comme aux États-Unis ou encore en Corée du Sud, avec pour la première fois une alerte maximale qui a été déclenchée. Tension très vive donc ces dernières heures encore entre les États-Unis et l'Iran. L'armée américaine affirme avoir mené une série de frappes contre des dizaines de cibles en de multiples lieux sur le sol iranien. Des bombardements qui ont notamment fait au moins un mort et quatre blessés dans la ville de Mashhad dans le sud-ouest du pays. De leur côté, les gardiens de la révolution disent avoir frappé dans la nuit des bases américaines en Jordanie, à Bahreïn ainsi qu'au Koweït. Washington et Téhéran s'accusent mutuellement d'avoir violé la trêve. Des efforts diplomatiques réduits à néant, affirment les Iraniens. Et au cœur de ces tensions, une fois encore, le détroit d'Ormuz. Téhéran affirme qu'il est fermé depuis hier. Les États-Unis, eux, disent mener des frappes dans le secteur afin d'y garantir la liberté de navigation. L'avenir du détroit, qui est au cœur du protocole d'accord signé le 17 juin. Selon Thierry Coville, chercheur à l'IRIS et spécialiste de l'Iran, ce sont justement les désaccords sur ce dossier qui expliquent ce regain de tension. On l'écoute.
3: On le savait, ces 14 points d'accord, ils portent sur tellement de sujets, il a fallu avoir un accord. Et forcément, dans ce type de protocole d'accord, il y a différentes interprétations possibles. L'interprétation iranienne, c'est que, OK, on rouvre le trafic dans le détroit d'Ormuz, mais on veut garder le contrôle. C'est pas des points anodins. Ils ont une énorme méfiance vis-à-vis de Donald Trump. Donc pour eux, c'est très très important de garder des moyens de pression sur les États-Unis et notamment le contrôle du détroit d'Ormuz. Donc effectivement, pour eux, c'est un point quasiment vital. D'un autre côté, du côté américain, on le comprend aussi. Pour eux, on revient à la situation d'avant la guerre. Donc je pense qu'il y a deux interprétations différentes. Je pense que c'est ça la base de ces tensions et c'est ça qui a conduit à ces affrontements.
2: Des propos recueillis par Nicolas Feldman et conséquences de ce regain des hostilités entre les États-Unis et l'Iran, forte hausse des cours du pétrole de près de 4% ce matin. En Syrie, 19 mois après la chute de Bachar el-Assad, la première séance inaugurale du nouveau Parlement qui s'est tenue hier. 206 députés ont prêté serment en présence du président Ahmed el-Shara lors d'une séance très symbolique. Pour l'occasion, un important dispositif de sécurité a été déployé aux abords de l'Assemblée du Peuple dans le centre de Damas et plusieurs rues commerçantes ont été fermées. Si certains Syriens veulent croire à une nouvelle page politique, d'autres dénoncent déjà les conséquences très concrètes de cette journée. Reportage à Damas, Mohamed Erami.
4: Autour du Parlement, les rues sont quadrillées par les forces de sécurité. Les véhicules sont tenus à distance, les passants ralentissent pour tenter d'apercevoir les nouveaux députés. Beaucoup observent la scène avec curiosité. Pour certains, cette première séance représente surtout l'espoir d'en finir avec les pratiques de l'ancien régime.
5: J'espère qu'ils ne seront pas corrompus comme les anciens parlementaires sous les Assad. À l'époque, ils achetaient la voix des plus démunis contre quelques dollars. J'espère que le nouveau Parlement sera vraiment à la hauteur.
4: Mais à quelques dizaines de mètres de l'hémicycle, l'ambiance est tout autre. Pour sécuriser le quartier, une partie de la grande rue commerçante est restée fermée toute la journée. Rideaux baissés, clients absents, les commerçants dénoncent une décision imposée au dernier moment.
6: Ils ont fait fermer tous les commerces autour du Parlement. Je suis arrivé ce matin, comme d'habitude, et on est venu me dire que je devais fermer ma boutique. Qu'est-ce que je vais faire, moi? J'ai 13 employés qui sont sur le carreau aujourd'hui. Comment je vais les payer? J'ai dû les dispatcher dans d'autres magasins ailleurs à Damas. Franchement, cette situation n'est pas normale.
4: Entre espoir de tourner définitivement la page du régime Assad et frustration liée au quotidien, cette première journée du nouveau Parlement illustre déjà les attentes immenses qui pèsent sur les nouvelles autorités syriennes. Mohamed Erami, Damas, RFI.
2: Au Mali, un important convoi de l'armée est tombé dans une embuscade hier, embuscade tendue par les djihadistes affiliés à Al-Qaïda dans le centre du pays. L'attaque s'est déroulée à environ 350 kilomètres de la capitale malienne. Bilan, plusieurs victimes et des camions détruits. Les explications de notre correspondant régional, Serge Daniel.
7: Composé de vivres, de camions citernes, d'armes et de munitions destinées aux troupes, de longs convois militaires quittent Bamako vendredi pour le centre du Mali. Ils prennent la principale route menant à l'intérieur du pays. Le convoi destiné au camp militaire malien situé au sud de la localité de Sévaré arrive à bon port. Le second convoi arrive à Ségou, 240 kilomètres au nord de la capitale, après avoir assuré le ravitaillement des camps militaires de Fana et de Dioula. Il prend la direction de Markala et de Nyono. Ce dimanche, entre cette dernière localité et la ville de Nampala, des coups de feu éclatent. Les djihadistes du groupe de soutien à l'islam et aux musulmans affiliés à Al-Qaïda sont en embuscade. Des camions militaires ont été brûlés, des armements emportés, des militaires tués, d'autres blessés et transportés un peu plus tard dans un centre de santé. Les djihadistes avaient décrété dans la région un blocus dans certaines localités. Serge Daniel, Dakar, RFI.
2: Dans l'actualité également, cet incendie en France, aux portes de Paris, le feu considéré d'une ampleur exceptionnelle s'est déclaré hier soir dans la forêt de Fontainebleau, à une soixantaine de kilomètres au sud-est de la capitale, et la fumée est visible à 20 kilomètres de distance. Les flammes ont déjà parcouru 800 hectares, 400 pompiers sont mobilisés. Ils sont épaulés par deux hélicoptères bombardiers d'eau, mais aussi, et c'est une première en région parisienne, par deux avions qui ont dispersé du produit retardant. Le ministre de l'Intérieur, Laurent Nunez, est attendu sur place ce matin. Un feu qui perturbe les trafics routiers et ferroviaires. Autre foyer actif, toujours en France, dans le Maine-et-Loire, cette fois, détruisant près de 300 hectares de végétation, ainsi que deux habitations hier. Tandis qu'en Espagne, le bilan de l'incendie en Andalousie s'est alourdi ces dernières heures. Il fait désormais état de 13 morts. Une Britannique de 93 ans a succombé à ses blessures. Le feu qui s'était déclaré jeudi dernier est désormais stabilisé. Des incendies liés notamment au niveau de sécheresse très élevé en raison de la canicule. En France, 37 départements sont en vigilance rouge, le niveau le plus élevé. Alerte maximale également pour forte chaleur en Corée du Sud. Et c'est la première fois que cette alerte est émise, avec des prévisions à plus de 39 degrés dans certaines zones. Aux États-Unis, des records ont également été battus, notamment dans le Montana et dans l'Utah, avec par exemple 43 degrés enregistrés à Salt Lake City. Les fans de football et les professionnels du milieu durement impactés en Cisjordanie occupée. La Ligue de football palestinienne est suspendue depuis le 7 octobre 2023. En parallèle de l'offensive israélienne à Gaza, les opérations de l'armée israélienne se sont aussi multipliées. Conséquence, des déplacements rendus extrêmement difficiles à cause des checkpoints ou encore des stades désertés par peur de croiser des soldats. Reportage à Hébron en Cisjordanie occupée, signé Alice Moreno.
8: Sur la pelouse, des adolescents disputent un match amical. Les tribunes sont quasi vides. Laïs est un des rares spectateurs. Il décrit le foot comme une échappatoire dans son quotidien sous occupation.
9: Avant le 7 octobre, je venais ici chaque jour pour assister aux matchs. Mais depuis, il n'y a eu que très peu de matchs amicaux. Comme celui qui se déroule aujourd'hui. Dès qu'il y en a, comme aujourd'hui, je reviens.
8: Ibrahim Swerki est entraîneur. Il dénonce la multiplication des points de contrôle de l'armée israélienne en Cisjordanie.
10: Le nombre de checkpoints a largement augmenté. Ça peut être très difficile de circuler et d'organiser des rencontres sportives. Ça nous a beaucoup affectés. En tant que joueur, en tant qu'entraîneur, on se retrouve coincé sur la route ou dérouté. Ça touche même le public.
8: Sur le terrain, Ahmed arbitre le jeu, assermenté pour des compétitions internationales. Il a été peu à peu évincé des sélections à l'étranger, faute d'entraînement régulier en Cisjordanie.
11: Dans les stades, les soldats arrêtent parfois les matchs, repartent, reviennent. On finit par partir pour des questions de sécurité. Avant le 7 octobre, je venais de passer professionnel. Je m'étais préparé des années pour devenir arbitre international. Ils ont tué tous mes rêves.
8: L'armée israélienne assure de son côté n'avoir interrompu aucun match ces derniers mois. Mais les joueurs palestiniens insistent, l'occupation s'immisce jusque dans leurs loisirs. Alice Moreno, de retour d'Hébron, RFI.
2: L'affaire était devenue le symbole des dysfonctionnements de la justice française, l'affaire Liana. Cette collégienne de 11 ans retrouvée morte début juin dans le Gers, le principal suspect faisait déjà l'objet de plusieurs plaintes et signalements pour viol sur mineur, mais il n'avait jamais été entendu ou placé en garde à vue. C'est pour cela que le ministre de la Justice avait donné jusqu'à mi-juillet au service d'enquête pour réexaminer les milliers de dossiers qui portent sur des affaires impliquant des enfants. Gérald Darmanin avait demandé aux magistrats d'agir vite. Jeanne Dangle-Jean.
12: Oui, c'était un travail colossal pour les services d'enquête qui ont finalement dû réexaminer 88 000 plaintes pour violences sexuelles contre les enfants, un chiffre bien au-delà des 70 000 évoqués au lendemain du meurtre de Liana. Concrètement, les services d'enquête ont fouillé dans leur placard. L'idée n'était pas de refaire toutes les procédures ou de mettre en pause les autres dossiers, mais de regarder si une autre plainte n'a pas été traitée. Une plainte comme celle de Toulouse, déposée en août 2025 contre le principal suspect du meurtre de Liana, 9 mois avant sa mort. Pour le Conseil supérieur de la magistrature, cette demande de Gérald Darmanin est un discrédit jeté sur des milliers de magistrats. De son côté, le ministre de la Justice assure qu'il rendra public dans les 15 jours le rapport de l'inspection en alertant. Des sanctions sont possibles et prévues. Si besoin, il ira jusqu'à la révocation des professionnels en poste. Si le garde des Sceaux reconnaît des dysfonctionnements accablants, il exclut pour sa part de démissionner.
2: Jeanne d'Anglejean. Ce constat à présent, l'empreinte carbone de l'intelligence artificielle a fait bondir la consommation électrique de Google à un niveau record l'an dernier. Le géant technologique a publié son bilan environnemental annuel il y a quelques jours et il reconnaît que ses émissions de CO2 ont augmenté de 18% sur un an. Une facture énergétique qui, depuis 2019, a été multipliée par 2,5. Igor Strauss.
13: Avec plus de 42 millions de mégawattheures absorbés par ses centres de calcul dédiés à l'intelligence artificielle, Google a consommé plus d'électricité que la Nouvelle-Zélande ou le Danemark en un an. La multinationale attribue cette envolée au développement de son intelligence artificielle et au boom du cloud, mais le développement simultané de YouTube et de ses services numériques, ainsi que le nombre croissant d'utilisateurs, sont également responsables de cette flambée de la consommation énergétique. Alors que d'un côté, l'empreinte carbone de l'entreprise a reculé de 2%, grâce à ses investissements dans les énergies renouvelables, elle a, de l'autre, augmenté de 25% en raison du déploiement de l'intelligence artificielle. Une asymétrie qui éloigne chaque année le géant californien de ses engagements climatiques pris en 2019. Mais Google n'est pas le seul concerné par cette dérive climatique. Amazon et d'autres géants de la tech y contribuent également et attisent le mécontentement d'une partie de l'opinion.
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1: Bonjour à toutes, bonjour à tous, bienvenue dans RFI Matin. On est ensemble pour 3 heures d'information. L'actualité marquée ce lundi 13 juillet par de nouvelles frappes au Moyen-Orient. Vous suivez la situation sur notre direct en une de notre site internet. On parlera aussi de la réunion de la coalition des volontaires à Paris avec notre grand invité, l'ambassadeur du Royaume-Uni en France. Et c'est également à la une de votre journal, Martin Guez, bonjour.
3: Et bonjour Marion, bonjour à toutes et à tous.
1: L'Europe se montre donc volontaire et au soutien de l'Ukraine.
3: Un réveil stratégique de l'Europe face à la Russie. Voilà l'électrochoc que souhaite provoquer Emmanuel Macron ce lundi avec ce nouveau sommet de la coalition des volontaires, alliance de pays soutenant militairement l'Ukraine. Le président ukrainien Volodymyr Zelensky attendu tout à l'heure à Paris, lui qui a annoncé un remaniement de son gouvernement hier. Nous appellerons notre correspondante en Ukraine dès le début de ce journal. Nouvelle frappe en Iran et dans le Golfe cette nuit qui démontre à nouveau que le protocole d'accord et la trêve en cours entre Washington et Téhéran sont compromis. Nous serons à New York avec Loubna Anaki. Les canicules s'enchaînent en Asie, en Afrique, aux États-Unis et en France où un important feu dévaste la forêt de Fontainebleau au sud de Paris. Et puis enfin les polémiques s'enchaînent au Mondial de foot en Espagne où l'ancien Premier ministre Mariano Rajoy tient des propos racistes envers l'équipe de France et au Sénégal où l'élimination des Lions de la Teranga en 16e de finale ne passe toujours pas. Le sélectionneur Pape Thiaw en fait les frais.
1: Volodymyr Zelensky remanie et met le cap sur Paris.
3: Le président ukrainien participera tout à l'heure avec une trentaine de chefs d'État au sommet de ce que l'on appelle la coalition des volontaires, alliance de pays soutenant l'Ukraine créée l'an passé. Mais avant de décoller vers la France, le chef d'État ukrainien a annoncé hier sur les réseaux sociaux un futur remaniement gouvernemental puisque l'actuel Premier ministre Yulia Sviridenko, nommée il y a tout juste un an, va changer de poste. Et on fait le point avec notre correspondante en Ukraine, Emmanuel Chaz. Emmanuel, qu'est-ce qui a poussé le président ukrainien à entreprendre ce remaniement ?
4: Eh bien écoutez, l'annonce en plein été de ce remaniement a plutôt surpris jusqu'au sein du parti majoritaire, du parti présidentiel. Et alors que Yulia Sviridenko effectivement a confirmé sa démission qui entraîne celle de tout son cabinet, on a vu surtout plusieurs personnalités, des candidats potentiels au poste de Premier ministre qui ont été reçus par Volodymyr Zelensky. On a vu des visages connus comme ceux de l'ancien Premier ministre Denis Shmyhal ou encore l'actuel ministre de la Défense Mikhailo Fedorov, mais aussi des personnalités plus inattendu comme Serhiy Koletsky, le directeur de Naftogaz et Ukrnafta, et le maire de Kharkiv, Ihor Terehov. Volodymyr Zelensky a justifié ce remaniement par une volonté, selon lui, d'initier une nouvelle stratégie politique. Et dans le contexte de la guerre, il faut se rappeler que c'est la seule option dont il dispose pour renouveler son cabinet, puisque la tenue d'élection est interdite pendant l'état d'urgence. Et le dernier remaniement, il remonte au mois de janvier, en plein milieu du scandale de corruption au sein du secteur énergétique, un scandale qui avait entraîné les départs du ministre de la Justice et ancien ministre de l'Énergie, Herman Haloushenko, et du conseiller présidentiel Andriy Yermak.
3: Merci beaucoup, Emmanuel Chaz, en direct d'Ukraine sur RFI, le président ukrainien qui a évoqué un changement de stratégie politique pour son pays avec ce remaniement, sans donner plus de détails. À noter que le sommet de la coalition des volontaires aura lieu donc tout à l'heure à l'Hôtel National des Invalides, au cœur de Paris, une rencontre qui a un triple objectif selon la France, appuyer la défense antiaérienne de l'Ukraine face au bombardement russe, accentuer les sanctions et la pression sur Moscou et préparer la paix et les fameuses garanties de sécurité. À l'instant, à noter que la Russie annonce de son côté que des attaques de drones ukrainiens ont fait au moins 3 morts dans la région de Moscou.
1: La guerre au Moyen-Orient repart de plus belle en dépit du protocole d'accord signé entre les États-Unis et Téhéran.
3: C'était le 17 juin, Marion, une éternité alors que les hostilités ont repris il y a presque une semaine. Le chef de la diplomatie iranienne Abbas Araghchi reproche à Washington d'avoir réduit à néant les efforts diplomatiques des derniers mois. Alors que ce matin, l'armée américaine affirme avoir conclu une quatrième série de frappes en Iran contre une dizaine de cibles qui ont fait au moins un mort et 4 blessés selon Téhéran dans la région de Mashhad dans le sud-ouest du pays. Et on retrouve à New York notre correspondante Loubna Anaki. Donald Trump disait la semaine passée que la trêve était désormais terminée. Nouvelle illustration ce matin.
5: Oui, le centre de commandement américain a lancé une nouvelle série de frappes cette nuit contre l'Iran. Elle fait suite à d'autres bombardements tout le week-end et ces derniers jours. L'île de Keshm, notamment dans le détroit d'Ormuz, a été visée, mais aussi plusieurs sites le long de la côte iranienne. Les Américains assurent avoir ciblé des sites militaires et des bateaux des gardiens de la Révolution afin d'empêcher les Iraniens de lancer des attaques contre des navires dans le détroit. Le passage maritime dont l'Iran a annoncé la fermeture, même si Donald Trump, lui, continue d'affirmer qu'il est bel et bien ouvert. C'est ce qu'il a déclaré hier encore lors d'une intervention sur la chaîne NBC. Le président américain, qui il y a à peine moins d'un mois se félicitait de la réouverture du détroit avec ce message que le pétrole coule à flot, semble à nouveau empêtré dans ce conflit dont il n'arrive pas à se sortir. Certains experts et d'anciens responsables politiques ici aux États-Unis estiment que cette situation était prévisible après l'accord conclu entre Washington et Téhéran en raison du langage très vague utilisé dans le texte, notamment sur la question du contrôle du détroit d'Ormuz.
3: Merci Loubna Anaki, correspondante de RFI aux États-Unis. Comme au premier jour de la guerre débutée le 28 février dernier, l'Iran a riposté aux frappes américaines par des tirs sur des bases militaires du Golfe utilisées par Washington, notamment en Jordanie, à Bahreïn et au Koweït. L'armée koweïtienne qui affirme être en train de combattre des cibles aériennes hostiles. La Jordanie, elle annonce avoir abattu 4 missiles iraniens et comme l'hiver dernier, ces bombardements et ces ripostes font réagir les marchés, les cours du pétrole qui ont rouvert en forte hausse et qui ont bondi de près de 4%. L'actualité au Proche-Orient, c'est aussi cette toute première séance au Parlement syrien depuis la chute de Bachar al-Assad en décembre 2024. Le président syrien Ahmed al-Shara a salué un nouveau chapitre pour son pays durant son mandat de 2 ans et demi. Le Parlement qui sera chargé de rédiger la future constitution du pays. Et puis enfin en Israël à présent, le Parlement de l'État hébreu a annoncé hier la tenue de futures élections législatives. Ce sera le 27 octobre prochain. Empêtré dans un procès pour corruption, le Premier ministre Benjamin Netanyahou, âgé de 76 ans, a annoncé son intention de briguer un nouveau mandat.
1: Aux États-Unis, au Maroc, en Europe ou encore en Asie, les épisodes caniculaires s'enchaînent, les feux de forêt aussi.
3: Alerte maximale en Corée du Sud, plus de 40 degrés dans l'état de l'Utah aux États-Unis. Et cet immense feu dans l'emblématique forêt de Fontainebleau au sud de Paris, qui mobilise pour la première fois des avions bombardiers d'eau en région parisienne. On fait le point avec Grégory Lesca. Bonjour Grégory.
6: Bonjour.
3: La ministre de l'Intérieur, Laurent Nunez, qui est attendu aujourd'hui à Fontainebleau, dans le sud de Paris. Des centaines de pompiers sont mobilisés. La situation qui n'est toujours pas maîtrisée.
6: Et oui, les images sont impressionnantes. Des panaches de fumée grise immense qui dominent la forêt au point de cacher le ciel et des flammes qui engloutissent les arbres. Depuis hier, 800 hectares de forêt ont brûlé et ça continue malgré les efforts des 400 pompiers mobilisés. Un dispositif exceptionnel. Hier, avant la nuit, ils ont reçu l'aide de 2 hélicoptères bombardiers d'eau ainsi que 2 avions dépêchés spécialement du sud de la France. Pour disperser des produits retardants, jamais encore de tels appareils n'avaient été utilisés en région parisienne. Les rotations devraient reprendre ce matin, car les flammes continuent de progresser et l'enjeu désormais est d'éviter qu'elles n'atteignent des zones habitées. Une 15aine d'habitations ont déjà dû être évacuées dans la commune du Vaudoué. Les flammes ont aussi causé d'importantes perturbations. La circulation sur l'autoroute A6 qui va de Paris vers le sud-est de la France a été temporairement interrompue hier. Les trains en provenance et en direction du sud ont aussi connu de très gros retard. Pour l'heure, aucun blessé n'est à déplorer. Le ministre de l'Intérieur, Laurent Nunez, est attendu dans 2 heures à Fontainebleau, vous l'avez dit. Il veut faire le point avec les équipes sur place. Selon les autorités, cet incendie pourrait mobiliser les pompiers pendant 1 ou 2 semaines.
3: Merci beaucoup, Grégory Lesca, en direct de nos studios ici à Paris. Et puis à noter que l'incendie près d'Almeria, dans le sud de l'Espagne, est lui désormais maîtrisé. Le bilan qui est désormais passé à 13 morts.
1: RFI 7h08 à Paris et à Budapest, la Hongrie où Tomasz Sulyok vit peut-être ses dernières heures comme président.
3: Eh oui, un poste honorifique en Hongrie. C'est le Premier ministre qui a le pouvoir, poste occupé depuis le mois de mai par Péter Madiar. Après 16 ans de domination du Fidesz, le parti de l'ancien chef du gouvernement, Viktor Orban, dont le président Tomasz Sulyok est la marionnette, estime Péter Madiar, qui engage contre lui une procédure de destitution. Le vote aura lieu en fin de journée au Parlement hongrois. Vote que boycotte le Fidesz. Les juristes et les défenseurs de l'état de droit s'inquiètent, eux, de cette offensive et de cette possible destitution. Florence Labrouillère.
7: Pour parer aux critiques, Péter Madiar a intensifié sa campagne contre Thomas Chouyouk, le président de la République. Le Premier ministre a accusé le président d'avoir détourné de l'argent public lors d'un voyage aux États-Unis en janvier dernier. Le chef de l'État a fait du tourisme et rencontré des expatriés hongrois, mais aucun officiel américain. Et le voyage a coûté 500 000 euros aux contribuables. Bien que le président hongrois ait un rôle avant tout protocolaire, c'est un fidèle de Viktor Orban. Or, Péter Madiar a promis aux Hongrois de balayer l'ancienne élite au pouvoir afin d'assurer un changement de régime. Une majorité de Hongrois souhaite voir Viktor Orban jugé par les tribunaux pour abus de pouvoir et corruption. Mais cela prendra du temps. Alors, pour satisfaire l'opinion publique, Péter Madiar a besoin d'actes symboliques immédiats, comme le départ du président. D'où cette dernière offensive pour le dénigrer. Le Premier ministre veut aussi éviter une crise constitutionnelle dans le cas où le président s'accrocherait à son fauteuil malgré le vote des députés. Florence Labruyère, Budapest, RFI.
1: Une petite pause au mondial de foot. Les dérapages racistes, eux, ne s'arrêtent pas avant les demi-finales.
8: Et ils concernent tous l'équipe de France. Après les propos scandaleux d'une sénatrice paraguayenne, après ceux d'une vice-gouverneure de province argentine qui avait qualifié les Bleus d'équipe africaine sans aucune manière, c'est au tour de l'ancien Premier ministre espagnol conservateur Mariano Rajoy de tenir des propos racistes envers les hommes de Didier Deschamps. Il a estimé qu'il n'y avait aucun Français dans l'équipe de France qui affronte l'Espagne demain en demi-finale à Dallas. Un racisme dénoncé en France comme en Espagne, où l'actuel Premier ministre socialiste Pedro Sanchez évoque des déclarations xénophobes, que le meilleur gagne et que le racisme perde, a-t-il conclu. Et puis en revanche, ont déjà quitté la compétition, ils ont perdu en 16e de finale. Et il y a péril en la tanière pour les Lions sénégalais. Le chef de meute, le sélectionneur Pape Thiaw vient d'être remercié après la défaite 3-2 contre la Belgique. Les critiques ont fusé après cette élimination, mais son éviction fait débat au Sénégal. Babacar Fall.
9: Le limogeage de Pape Thiaw n'est pas une bonne décision.
10: Abdoulaye Diaw, le doyen de la presse sportive du Sénégal, trouve le limogeage de Pape Thiaw injuste.
9: Que reproche-t-on à Pape Thiaw? De n'avoir pas gagné devant la France, devant la Norvège, devant la Belgique. Mais au lendemain de la constitution de la poule du Sénégal à cette Coupe du Monde, nous savions dans l'ordre des performances que nous étions peut-être la troisième ou quatrième performance de la poule.
10: Seulement, Pape Thiaw, c'est le premier responsable technique de ce mauvais parcours des Lions au Mondial et il fallait en tirer les conséquences, selon l'ancien défenseur international Malikou Diakhaté.
11: Quand il y a de mauvais résultats, le premier responsable, forcément, c'est ce référent technique-là qui a été Pape Thiaw.
10: Mais pour Malikou Diakhaté, il y a d'autres responsabilités à situer.
11: Je pense qu'on a oublié de préparer cette Coupe du Monde, malgré avoir gagné la CAN. Le sélectionneur qui nous a fait remporter cette Coupe, on a même oublié de le renouveler et de renouveler son contrat.
10: La conférence de presse du président de la Fédération sénégalaise de football prévue aujourd'hui est très attendue. Babacar Fall, Dakar, RFI.
1: Et en attendant ces demi-finales au Mondial dont on parlait il y a quelques instants, on se quitte Martin sur le gazon londonien. Le numéro 1 mondial reste roi en son royaume.
8: On parle de tennis, bien sûr, votre sport préféré, Marion. Yannick Sinner qui conserve son titre à Wimbledon. L'Italien qui a battu en 4-7 le récent vainqueur de Roland-Garros, Alexander Zverev. Il s'agit de son 5e titre en Grand Chelem. Une belle revanche pour l'Italien qui avait été sorti prématurément à Roland-Garros. À Londres, Sarah Menaï.
12: Il aura fallu attendre 7 mois avant que Yannick Sinner ne débloque son compteur cette année et remporte son premier majeur de la saison, au terme d'une finale dans laquelle Alexander Zverev lui aura posé bien plus de problèmes que lors de leurs derniers affrontements. L'Italien se sera attribué le premier et le dernier point du match pour remporter un deuxième Wimbledon d'affilée et conforter sa place de numéro 1 mondial.
13: Amazing. C'est une très belle réussite pour

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1: Le journal. Bonjour Fabrice Le Grillet.
3: Bonjour Marion, bonjour à tous.
1: De nouvelles frappes en Iran, mais aussi dans le Golfe ces dernières heures.
3: Et Washington et Téhéran s'accusent mutuellement d'avoir violé la trêve du 17 juin et ont donc poursuivi les attaques de part et d'autre. Téhéran, où nous serons dès le début de ce journal.
1: La guerre en Ukraine au cœur d'une nouvelle réunion de la coalition des volontaires aujourd'hui à Paris.
3: Les alliés de Kiev qui entendent réaffirmer leur soutien, mais aussi rappeler leurs objectifs avec notamment des exercices à la clé.
1: La France confrontée à un nouvel incendie ce matin, cette fois aux portes de Paris.
3: Oui, il touche la forêt de Fontainebleau au sud-est de la capitale. 800 hectares ont déjà été détruits. 400 pompiers sont mobilisés, appuyés notamment par deux Canadair. C'est une première en région parisienne. Des incendies et des records de chaleur à plusieurs endroits de la planète.
1: Et l'indignation de la classe politique française après les propos de Mariano Rajoy.
3: L'ancien premier ministre espagnol qui a déclaré que l'équipe de France de football au Mondial dispose, je cite, d'un effectif de très haut niveau, mais sans français. Propos jugés racistes par bon nombre d'élus et membres du gouvernement. Nous y reviendrons en détail.
1: Le protocole d'accord signé le 17 juin entre les États-Unis et l'Iran semble donc bien loin ce matin.
3: Oui, les frappes ont repris de part et d'autre ces dernières heures. L'armée américaine affirme avoir visé des dizaines de cibles en de multiples lieux sur le sol iranien. Des efforts diplomatiques réduits à néant, affirme-t-on du côté de Téhéran. L'Iran qui riposte en représailles. À Téhéran, notre correspondant Siavosh Ghazi.
4: C'est désormais le même scénario qui semble se répéter pratiquement toutes les nuits. Vers minuit, 1h du matin, les Américains mènent des frappes sur le littoral, le long du golfe Persique et en mer d'Oman, mais aussi depuis trois jours à l'intérieur des terres, donc des cibles qui sont visées. Et puis vers 4-5 heures du matin, les gardiens de la révolution ripostent en frappant des bases américaines dans la région. Il y a une extension et une escalade de plus en plus importante, notamment ce matin, puisque les gardiens de la révolution ont affirmé avoir visé des bases américaines en Jordanie, à Koweït, à Bahreïn, mais aussi à Oman, où des installations de radars américains ont été détruites, selon le communiqué des gardiens de la Révolution. Le détroit d'Hormuz est sous contrôle de l'Iran et aucun navire, contrairement aux affirmations des Américains, ne peuvent traverser le détroit sans l'autorisation de l'Iran et des gardiens de la Révolution et sans le versement des droits de service, ont affirmé les gardiens de la Révolution dans un communiqué. Donc, on est vraiment dans l'escalade. L'enjeu principal, c'est le contrôle du détroit d'Hormuz, mais aussi le contrôle de la région, puisque les Iraniens affirment avoir gagné la guerre et donc veulent imposer leurs propres règles, à la fois dans le détroit d'Hormuz, mais aussi dans l'ensemble de la région.
3: Siavosh Ghazi depuis Téhéran et conséquence de la reprise de ces affrontements, les cours du pétrole qui sont repartis à la hausse ce matin avec près de 4% d'augmentation.
1: La guerre en Ukraine au cœur d'une nouvelle réunion de la coalition des volontaires aujourd'hui.
3: Oui, elle va se tenir à Paris avec aux côtés d'Emmanuel Macron au moins 25 chefs d'État et de gouvernement, dont le président ukrainien Volodymyr Zelensky. La coalition des volontaires, c'est ce groupe d'une trentaine de pays qui soutiennent l'Ukraine et ses alliés de Kiev entendent montrer qu'ils restent mobilisés et prêts à entrer en scène dès la fin de la guerre. Même si ce n'est pas pour tout de suite, Julien Chavanne.
5: Une réunion formelle à l'hôtel des Invalides, un dîner à l'Élysée et une annonce dont on attend encore les détails. La force multinationale pour l'Ukraine mènera des exercices prochainement, ce sera une première. Emmanuel Macron l'a annoncé cette semaine en marge du sommet de l'OTAN en Turquie et selon la présidence française, il s'agira de tester hors d'Ukraine les plans déjà prévus pour garantir que le cessez-le-feu, quand il sera signé, tiendra, car un déploiement réel n'est pas pour tout de suite. Pour ce qui est des besoins immédiats de Kiev, les dirigeants de la coalition parleront de coopération en matière de défense anti-aérienne et anti-balistique avec l'Ukraine. Cela veut dire plus d'armes contre les missiles russes. Volodymyr Zelensky a obtenu de Donald Trump le feu vert pour fabriquer des missiles Patriot sur son sol. Les Européens veulent aussi accélérer là-dessus. Parler à Vladimir Poutine n'est toujours pas envisagé sérieusement, tant le sujet divise les partenaires de l'Ukraine. Mais faute de jouer un rôle dans les négociations de paix, les Européens veulent montrer qu'ils avancent sur le jour d'après.
3: Et demain 14 juillet, quelques 500 soldats des États membres de cette coalition des volontaires défileront sur les Champs-Élysées à Paris à l'occasion du 14 juillet. Donc l'Ukraine où Volodymyr Zelensky a par ailleurs annoncé hier un futur remaniement du gouvernement, un changement de stratégie politique selon lui. La première ministre Lulia Sviridenko, nommée en juillet dernier, va changer de poste. Pas plus de détails pour le moment.
1: Le président d'Afrique du Sud, lui, a commémoré hier la bataille de la Somme. C'était il y a 110 ans.
3: Oui, Cyril Ramaphosa s'est rendu dans la commune de Longueval en juillet 1916. 3000 soldats sud-africains sont morts dans ce département du nord de la France lors d'une offensive opposant les Allemands aux forces britanniques et leurs alliés du Commonwealth. Tout le village s'est mobilisé en compagnie des armées des deux pays et de citoyens sud-africains venus rendre hommage aux soldats. Reportage de notre envoyé spécial Oriane Gendreau.
6: Plusieurs dizaines de personnes se pressent sur les petits trottoirs de Longueval. Beaucoup de locaux, mais pas que. Cristal est sud-africaine, elle a fait le voyage depuis Paris.
7: On n'a pas eu une vraie guerre en Afrique du Sud, mais on était impliqués dans pas mal de guerres, nos soldats sont mobilisés. Il y a des familles qui ne peuvent pas venir pour honorer leur famille. Donc voilà, je suis là pour les représenter.
6: À côté d'elle, Lamine surveille d'un œil ses deux fils de 4 et 1 an. Lui aussi est un Sud-Africain résident en France.
8: L'héritage culturel, c'est important pour nous. Donc on les a fait venir pour qu'ils puissent comprendre la synergie entre la France et l'Afrique du Sud.
6: Il y a aussi de grands habitués de cette cérémonie. Mireille n'en avait pas vu d'aussi grande depuis 10 ans.
9: Des cérémonies comme ça, il n'y en a pas beaucoup. Et puis c'est très important, quoi. C'est émouvant, c'est à faire, c'est à voir, c'est à participer.
6: Y participer pour commémorer, mais aussi pour faire vivre cette histoire et ne pas l'oublier. Pour Fabrice, c'est vital.
10: Avec tout ce qu'on voit, ce qui se passe dans le monde aujourd'hui, le devoir de mémoire, ça devrait être obligatoire à l'école, hein, qu'on apprenne aux jeunes. Pourquoi les jeunes du bout du monde ils sont venus se battre ici.
6: Le village de Longueval a aussi un mémorial pour les soldats britanniques, néo-zélandais et indiens, tous venus pour défendre la France.
3: Oriane Gendreau.
1: En Thaïlande, un dramatique incendie hier soir dans un bar de la banlieue de Bangkok.
3: Au moins 27 morts, plus d'une soixantaine de blessés, dont 22 dans un état critique. Dernier bilan établi par les autorités, alors que la cause de cet incendie reste à déterminer. Ce drame suscite de nombreuses interrogations chez les Thaïlandais. Précision de notre correspondant Valentin Sébron.
11: D'immenses flammes jaillissent du bar, tandis que des clients s'enfuient en courant dans la panique. Certains hurlent, d'autres trébuchent. Ces vidéos, publiées sur les réseaux sociaux par des survivants et des témoins, montrent l'ampleur de l'incendie survenu dans une brasserie de Lat Phrao, dans le nord de Bangkok. Le premier ministre thaïlandais, qui s'est rendu sur place, affirme que la plupart des victimes ont fui vers des toilettes situées au fond du bâtiment, où elles se sont retrouvées piégées. Selon les premiers témoignages, le feu serait parti près de la scène où un groupe de musiciens était en train de jouer. Les enquêteurs cherchent à savoir si certaines sorties de secours étaient obstrué. Sur les réseaux sociaux, des internautes thaïlandais dénoncent des drames à répétition liés à de graves négligences. Une préoccupation qui n'est pas nouvelle en Thaïlande. L'incendie rappelle le drame du club Santika à Bangkok, qui avait pris feu et fait 66 morts et plus de 200 blessés lors du nouvel an 2009. Valentin Sébron, Bangkok, RFI.
3: Et je vous rappelle le bilan provisoire de ce drame. Au moins 27 morts et plus d'une soixantaine de blessés.
1: Et ce bilan est aussi toujours provisoire, celui du double séisme du 24 juin au Venezuela.
3: Il frôle désormais les 4500 morts, selon les derniers chiffres officiels. Chiffres provisoires effectivement, puisque l'ONU avait évalué à environ 50 000 le nombre de disparus au lendemain du drame. Drame qui a aussi fait près de 17 000 blessés et plus de 19 000 sinistrés obligés de vivre pour beaucoup dans des camps de fortune.
1: L'Espagne endeuillée après l'incendie de jeudi en Andalousie.
3: Incendie dont le bilan s'est alourdi. On compte 13 morts désormais. Une Britannique de 93 ans a succombé à ses blessures à l'hôpital. Incendie actif en France par ailleurs, où la forêt de Fontainebleau au sud-est de Paris est en proie aux flammes depuis hier après-midi. Incendie d'une ampleur exceptionnelle selon les autorités. Les flammes ont déjà dévasté 800 hectares. Le feu mobilise 400 pompiers épaulés par 2 hélicoptères bombardiers d'eau et par 2 Canadair. L'emploi de ces avions constitue une première en région parisienne. Le ministre de l'Intérieur, Laurent Nunez, est attendu sur place ce matin. Retour à la normale toutefois sur la ligne SNCF Paris-Lyon qui était très perturbée en raison de cet incendie.
1: La Coupe du Monde de football et une polémique qui dépasse désormais les frontières du ballon rond.
3: Alors que la France affrontera l'Espagne en demi-finale de ce mondial, demain soir, les réactions politiques se multiplient et ce, après une tribune de l'ancien Premier ministre espagnol, Mariano Rajoy, consacrée à l'équipe de France. Il affirme que les Bleus disposent, je cite, d'un effectif de très haut niveau, mais sans Français. Des propos jugés racistes par la classe politique française. Charlotte Urien-Tomaca.
12: Les condamnations ont été immédiates. À gauche, on dénonce une vision ethnique de l'identité nationale. Le patron du Parti Socialiste, Olivier Faure, rappelle dans un post sur X que, je cite, l'équipe de France ne comprend que des Français et des défendent une une conception républicaine de la nation fondée sur la citoyenneté et non sur les origines. Du côté du gouvernement, ces déclarations sont jugées intolérables par plusieurs membres de l'exécutif qui rappellent que l'équipe de France est le reflet d'une nation diverse et que ses joueurs représentent pleinement le pays. Laurent Nunez, ministre de l'Intérieur.
13: C'est absolument inacceptable. Voilà, c'est pas du tout ce qu'est la France. La France, c'est un pays de diversité où tout le monde peut s'épanouir, tout le monde trouve sa place. On a encore beaucoup de chemin à faire pour qu'on soit vraiment tous ensemble.
12: Le Rassemblement national a lui aussi réagi à la polémique. Le député de la Somme, Jean-Philippe Tanguy, prend ses distances avec les propos de Mariano Rajoy et estime qu'il a eu tort, tout en appelant à ne pas transformer cette affaire en polémique diplomatique.
14: Je suis consterné, c'est absolument pitoyable comme déclaration, donc j'espère qu'il s'excusera. Et j'ai une pensée pour nos joueurs, qui sont français, qui aiment la France, qui défendent nos couleurs. Et puis j'ai une pensée pour tous les Françaises et les Français qui vont entendre cette déclaration et qui vont légitimement, malheureusement, se sentir meurtri.
12: Ces propos racistes interviennent dans un contexte déjà marqué par plusieurs controverses autour de propos visant les joueurs de l'équipe de France de football.
3: Explication signée Charlotte Hurien. Thomas Kahl, la France qui jouera donc sa demi-finale face à l'Espagne demain soir lors de cette Coupe du Monde de football. Les Bleus sont arrivés à Dallas, là où se jouera la rencontre. Les États-Unis où il fait très chaud. Des records ont été battus dans plusieurs zones, dans le Montana notamment, mais aussi dans l'Utah, jusqu'à 43 degrés enregistrés à Salt Lake City. Les fortes chaleurs qui sévissent également en Corée du Sud, où l'on annonce des températures à plus de 39 degrés et où, pour la première fois, les autorités viennent de déclencher l'alerte maximale. Alerte aussi en France, 37 départements, vigilance rouge, le niveau le plus élevé. Conséquence, de nombreuses villes ont décidé d'annuler leur traditionnel bal des pompiers ce soir. Les soldats du feu étant évidemment mobilisés sur plusieurs fronts, les incendies, la canicule. Et puis après Solidays, Chambord Live, Garo Rock en juin, le Dub Camp Festival dédié à la musique reggae, dub et sound system n'a pas eu lieu ce week-end en Loire-Atlantique, et ce en raison de la canicule. Les organisateurs de ces différents événements estivaux sont en colère. Ils redoutent une hausse des assurances. Agnieszka Kumor.
15: D'après Ecosen, premier syndicat national du spectacle vivant privé, interrogé par le quotidien Le Monde, l'annulation de ces événements, alors même que les plans canicule ont été renforcés par les organisateurs, suscite leur incompréhension. Exemple, des baignoires remplies d'eau froide et de glaçons ont été prévus au Festival de musique classique de Chambord, cela pour venir en aide aux festivaliers fragilisés et éviter la surcharge dans les hôpitaux. Malgré cela, le concert de clôture a dû être annulé. Des annulations qui coûtent cher aux organisateurs, payer les artistes, les techniciens, les prestataires, rembourser les billets. Selon les Échos, les pertes cumulées sur le week-end du début juillet ont été évaluées entre 20 millions et 30 millions d'euros. Le coût de l'assurance oscille entre 2% et 4% du budget assuré. À titre d'exemple, pour un événement dont le budget est de 1 million d'euros, il faut donc payer entre 20 000 et 40 000 euros. Les tarifs risquent de grimper alors que le changement climatique s'accélère.
3: Les explications signées Agnieszka Kumor pour Radio France Internationale.
1: Et c'était le journal de Fabrice Legrier. Il est 8h13 à Paris, 6h13 en temps universel. À suivre dans quelques minutes, notre grand invité international, Sir Thomas Drew, ambassadeur du Royaume-Uni en France.

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1: Eh bien, bonsoir à tous et à toutes. Merci pour votre présence pour ce nouveau mardi de l'égalité organisé en ce 9 décembre. C'est le dernier mardi de l'égalité de l'année 2025, du coup. Alors, je tiens à remercier la mission Égalité, le service culturel qui propose la programmation, et le service culturel pour l'organisation de cette soirée. Un merci également à l'équipe du CREA pour la technique. Pour le petit rappel habituel dorénavant, cette soirée est filmée et elle sera mise en ligne dans quelques jours sur l'Erdu et sur notre chaîne YouTube pour une meilleure accessibilité. Alors ce soir, nous accueillons Christelle Fressé pour une conférence intitulée « Une société toujours homophobe et transphobe, appréhender le cis-hétérosexisme et la cis-normativité ». Christelle est maîtresse de conférences en psychologie sociale à l'UBO, l'Université de Bretagne occidentale, et ses travaux s'inscrivent principalement dans les champs des sexualités et du genre. Alors, vous le savez peut-être, chaque année, l'un de nos mardis est en partenariat avec l'INA, l'Institut National de l'Audiovisuel, dont je salue et remercie son représentant, Jean-Paul Dibouès. Merci d'être là, Jean-Paul. Et à travers, en fait, les archives de l'INA, il met à disposition une documentation audiovisuelle extrêmement riche, à l'appui et en regard des interrogations de Christelle Fressé. Alors, notre invité questionnera ce soir les normes de notre société qui valorisent l'hétérosexualité et l'identité cisgenre, participant d'un système de domination. La marginalisation des sexualités et identités de genre non hétérosexuelles et non cisgenres les expose ainsi davantage à différentes formes de violence. Je ne vais pas poursuivre plus loin, je laisserai Christelle dérouler son propos. Christelle, merci d'avoir accepté l'invitation. Je vais laisser la parole dans un premier temps à Jean-Paul, puis à Christelle, et je vous souhaite à tous et à toutes une très belle soirée.
3: Bonsoir. Merci d'être venus si nombreux, si nombreux. Cette conférence s'inscrit effectivement dans le cadre d'un partenariat mené entre l'INA et Rennes 2, un partenariat qui existe depuis quelques années, qui repose sur une convention qui lie les deux institutions. Cette convention, elle a permis de mettre à disposition de l'université un poste de consultation où les archives de l'INA sont accessibles, donc en l'occurrence à la BU de Rennes 2, et d'autre part, à favoriser la valorisation des travaux de recherche menés à partir des sources audiovisuelles que gère l'INA. Et donc, Christelle a accepté de se prêter au jeu, de travailler sur ces sources audiovisuelles pour sa conférence, donc réfléchir à ce que ces sources audiovisuelles peuvent apporter à ces travaux de recherche. Pour ce faire, on a donc commencé à travailler il y a quelques mois, et on a discuté sur les axes que Christelle allait suivre pendant cette conférence, à partir desquels j'ai mené une recherche dans notre vaste base de données pour identifier les documents qui pourraient soutenir son propos et à partir desquels elle pourrait réfléchir lors de cette conférence. Et donc le résultat, il va arriver dans quelques instants. Christelle va partir de ses archives pour vous montrer ce qu'elle peut apporter à la question qui constitue le sujet de sa recherche. Et donc vous allez voir combien les sources audiovisuelles peuvent enrichir les travaux de recherche. Et donc vous allez voir aussi, peut-être, j'espère, combien elle pourrait profiter à vos propres travaux en tant qu'étudiante, qu'étudiant, chercheuse, chercheur. L'idée, la conclusion de mon propos, c'est de vous dire, de vous inciter à vous emparer de ces archives, les questionner, donc les étudier, les questionner, et réfléchir à ce qu'elles pourraient constituer comme source supplémentaire à vos travaux. Je vais laisser la parole à Christelle, je vous dis bonne conférence. Merci.
1: Merci.
4: Eh bien, bonjour à tout le monde et merci d'être là. Et je remercie, c'est moi qui dois remercier pour l'invitation, d'avoir la possibilité de parler aujourd'hui, enfin ce soir, d'homophobie et de transphobie. C'est quand même pas tous les jours que ça arrive quand même. Comme ça vous a été présenté, du coup j'ai accepté quand on m'a proposé d'utiliser les archivina, donc j'ai accepté d'utiliser ces documents que j'ai pas du tout l'habitude d'utiliser, puisque habituellement en fait je travaille à partir de données qui sont des données issues d'entretiens de recherche par exemple ou de questionnaires. Donc là, ça m'a, j'ai un peu hésité, puis finalement, c'est la curiosité qui l'a emporté. Et je me suis dit, tiens, pourquoi pas, c'est vrai que ça peut être quelque chose d'intéressant. Après, ça a soulevé toute une série de questionnements, je ne vais pas vous livrer tout ici. C'est juste que j'ai beaucoup réfléchi finalement à quel type d'archives, c'est-à-dire quels étaient finalement les sujets que je pouvais mettre en avant, dans l'idée finalement, là, de pas vraiment suivre une procédure de recherche, mais plutôt d'être dans l'illustration. C'est-à-dire, il me fallait trouver des sujets qui me permettent, en fait, d'illustrer mon propos et que je puisse décoder à l'aide des concepts que je vais vous présenter ici. Donc, j'ai proposé toute une série de thématiques. Et grâce à cet ensemble de thématiques, eh bien, en fait, vous allez voir, donc j'ai à peu près 4 extraits qui vont de 83 à 2024 et qui sont des sujets en fait, qui sont issus des journaux nationaux, régionaux, parce que c'est toujours des petits sujets, donc c'est plus facile aussi pour ce type de présentation. Du coup, mon point de départ, c'est l'homophobie et la transphobie. Donc l'idée, c'est effectivement de partir de ces concepts qui sont des concepts en fait qu'on connaît bien dans l'ensemble. C'est-à-dire en fait on voit qu'on y recourt, en tout cas pour l'homophobie, assez facilement. Mais ce sont aussi des concepts, comme je vais vous le montrer, qui sont parfois insuffisants pour repérer et comprendre un certain nombre de violences, de discrimination. Donc, des fois, c'est difficile, avec simplement l'homophobie ou la transphobie, de comprendre quelle violence en fait ressentent un certain nombre de personnes. Donc, c'est mon point de départ, et c'est ce que je vais essayer de dérouler là dans cette présentation, à l'aide de ces illustrations. Donc déjà, le premier truc, c'est que ces concepts d'homophobie, de transphobie, et je vais commencer par le concept d'homophobie, ce sont des concepts qui sont récents, qui, pour l'homophobie, c'est un concept qui a été créé au début des années 70 par un psychologue, dans une période en fait, de mouvements sociaux aux États-Unis, et notamment dans une période où l'Association américaine de psychiatrie était en train de réfléchir, enfin avait de grosses discussions, pour dépathologiser l'homosexualité qui était présente donc dans le manuel diagnostique et statistique des troubles mentaux. Ce psychologue, en fait, quand il propose l'homophobie, ce qu'il veut, c'est renverser la charge qui pèse sur les homosexuels et la faire peser sur les personnes qui vont être donc homophobes, c'est-à-dire qui vont être violentes, agressives envers les personnes qui sont homosexuelles. Et donc il va il va construire un concept sur la base justement de la maladie, de la phobie. Donc le suffixe d'homophobie a vraiment tout son sens pour lui. Il s'agit de montrer que le malade, c'est pas l'homosexuel, le malade, c'est l'homophobe. Donc il le dit, je décris une forme de phobie spécifique, mais répandue, et qui est liée justement à la peur de vivre à proximité d'homosexuels ou la question du dégoût de soi quand on parle des homosexuels eux-mêmes. Suite donc à ce concept d'homophobie, eh bien, on a vu décliner d'autres formes de phobie, gayphobie, lesbophobie, biphobie, et on verra juste après la transphobie, pour identifier en fait des formes justement de phobie spécifiques. Alors, la dimension de la peur a très vite été mise de côté. Et en fait, ce qu'on voit, c'est que l'homophobie va être pensée principalement à partir de l'aversion et de l'hostilité. Et c'est ce qu'on va retrouver donc, dans cette définition qui est proposée par Daniel Borio dans son Cossège sur l'homophobie, où ce sont les définitions qu'on trouve également dans les dictionnaires. Donc la transphobie, c'est également un concept récent qui est créé en fait dans la continuité de tous ces concepts, hein, qui a été développé au début des années 90, à partir du début, milieu des années 90, par des activistes trans américains, et dont on va voir des définitions qui tournent autour du genre. Donc l'homophobie, c'est lié plutôt à l'orientation sexuelle. La transphobie, eh bien, ça va être par exemple cette définition qui est proposée par Ricky Wilkins, qui est activiste trans et qui est reprise par ce psychologue, la peur et la haine des genres différents. Donc la question de la transphobie, en fait, se situe sur cette question du genre. Et ces deux psychologues-là vont vraiment spécifier la transphobie comme ce dégoût émotionnel à l'encontre d'individus qui ne se conforment pas aux attentes de genre. Donc quand on va parler de transphobie, il s'agit effectivement de penser des genres et de penser une bicatégorisation des genres. Et c'est à partir de cette bicatégorisation des genres qu'il va y avoir transphobie, c'est-à-dire quand on ne reste pas en fait, dans cette bicatégorisation. Alors je vous mets cette définition de ces deux chercheuses françaises, Karine Espinera et Maud Justoma, en sociologie et en sciences de l'information et de la communication, parce que je trouve qu'elle est parlante, cette idée de sanction sociale, je reviendrai dessus plutôt sur la fin, sanction sociale et cette idée justement du franchissement de genre. Donc elles disent bien, finalement, la transphobie, ce sont ces sanctions sociales qui sont liées à un franchissement de genre, c'est-à-dire quand on ne respecte pas cette bicatégorisation. Alors moi, je parle de représentation binaire des sexes, parce que bon, en psychologie sociale, je travaille à partir de la théorie des représentations sociales, et vraiment, on voit bien qu'il y a quelque chose de la construction du sens commun qui vient dire on a deux catégories de sexe qui sont vraiment strictement différentes, et qui sont étanches même, carrément. Donc, en fait, on est l'un ou on est l'autre, on ne peut pas être les deux. Donc, il y a vraiment cette idée qu'on ne peut pas passer non plus d'une catégorie à une autre catégorie. Donc, quand on le fait, on donne à voir que finalement, c'est une construction sociale, donc c'est faisable, et ça va induire un certain nombre de sanctions sociales. Donc, encore une fois, je reviendrai sur cet aspect tout à l'heure. Excusez-moi. Alors, il y a un certain nombre de critiques qui ont été proposées pour ces concepts d'homophobie et de transphobie, hein, c'est les mêmes critiques, qui sont liées justement à cette approche en termes de maladie et à une approche en termes de maladie qui, du coup, vient individualiser. Autrement dit, quand on va parler d'homophobie et transphobie, eh bien, il y a quelque chose qui amène à penser que finalement cette personne est homophobe, cette personne est transphobe. Donc en fait, on place à l'intérieur de la personne le comportement violent ou agressif. Donc ça ne met pas au jour le fait qu'il y a une fabrication culturelle et sociale de cette homophobie et de cette transphobie. Ça cache finalement tout le pan qui est lié à la société, hein, et d'où la question que j'ai formulée dans le titre, qui est une question plus rhétorique qu'autre chose. Donc, avec la critique, l'idée, c'est de dire, en fait, c'est pas simplement des comportements d'individus. Comme un journaliste, une fois, me demandait en disant, mais comment on devient homophobe ? En fait, pour moi, on ne devient pas homophobe, c'est plutôt l'inverse, c'est-à-dire comment on fait pour ne plus être homophobe ? Donc ça veut dire faire apparaître cette fabrication culturelle, cette fabrication sociale. Ça veut dire rendre visibles les rapports de domination, c'est-à-dire comprendre finalement les rapports de domination qui sont à l'œuvre derrière.

0: ces concepts séparés, en fait, je les présente aussi de façon séparée parce qu'ils ont été produits temporellement à des périodes séparées. D'abord, le concept d'hétérosexisme a été développé justement très rapidement dans les années 90 par ce psychologue social américain pour répondre à selon lui la faiblesse du concept d'homophobie. Donc lui il n'utilise jamais le concept d'homophobie, c'est un psychologue social. Du coup, il va travailler sur le préjugé sexuel, donc les attitudes négatives qui sont développées à l'encontre des personnes homosexuelles. Et pour mieux comprendre le préjugé sexuel, eh bien, pour lui, ce qui est important, c'est de penser le système idéologique qui est derrière, donc le système idéologique qui dénie et stigmatise toute forme de comportement, d'identité, de relation ou de communauté qui n'est pas hétérosexuelle. Donc avec ce concept-là, il met en avant l'idée qu'il y a un privilège hétérosexuel, autrement dit que l'hétérosexualité va constituer le point de référence à partir duquel on va penser toutes les relations et un certain nombre de structures de la société. C'est-à-dire on pense vraiment toute la société à partir de ce point de référence-là. Ce qui implique qu'il y a une hiérarchie des sexualités où l'hétérosexualité est la sexualité dominante. Alors, arrive la première série d'extraits pour illustrer l'hétérosexisme. D'une certaine façon, ce n'était pas très difficile. C'est les premières idées d'ailleurs que j'ai eues. Et donc, j'ai fait une petite compilation en partant des manifestations contre le PACS, le Pacte civil de solidarité. Donc, c'est pour ça que vous avez un premier sujet en 98. Ensuite, vous avez un sujet sur le mariage de Bègle, qui a été célébré par Noël Mamère, qui était maire de Bègle à l'époque en 2004, donc qui a célébré un mariage entre deux hommes, ce qui a fait une grande affaire. Ensuite, vous avez un sujet autour des manifestations contre l'ouverture du mariage aux couples de même sexe. Et enfin, deux petits sujets, parce qu'il y en a un, j'avais trop envie de le mettre. Sur les manifestations contre l'ouverture de la procréation médicalement assistée aux couples de femmes et aux femmes célibataires. Voilà, donc je vous laisse visionner ces petits extraits les uns à la suite des autres et puis ensuite je ferai un commentaire. Voilà.
1: Depuis plusieurs mois, cet homme part en croisade contre le PACS, avec comme arme ses lettres. Des centaines de pétitions de maires hostiles au projet. Michel Pinton, maire d'une commune de la Creuse, affirme en posséder 14 000 au total. 14 000 réponses à une question qu'il avait posée à tous les maires de France. Êtes-vous pour ou contre le mariage homosexuel? Car pour lui, le PACS, ce n'est que cela.
2: C'est un privilège en réalité, une récompense que l'on donne à l'homosexualité. Je ne vois pas pourquoi la société récompenserait l'homosexualité.
1: Même son de cloche à l'UNI. Le syndicat étudiant très à droite prépare 200 000 pétitions et affiches.
3: Le but est que cette affiche sorte soit en deux tailles, en taille normale et en grand 4x3 pour être collée sur les piles de pont.
1: Dans l'heure locale du 16e arrondissement de Paris, la rotative tourne à plein régime. Le syndicat sort du cadre estudiantin pour combattre le PACS.
4: Certains voulaient s'en assurer par eux-mêmes, les noms des futurs époux sont bien là, écrits noir sur blanc sur les murs de la mairie, et ils ne font pas l'unanimité.
5: Je trouve ça totalement anormal. Voilà. Pour moi, le mariage, c'est autre chose. Pour moi, c'est la famille, c'est un homme, une femme et des enfants. Hein, et la procréation en premier, voilà. Hein. Maintenant, je suis un peu choqué.
4: Traditionnellement, ce premier week-end de juin est ici consacré à la fête de la morue, largement concurrencée cette année par les fameuses noces. Et sur les stands, le sujet fait débat jusqu'à diviser les couples.
6: Pour le prendre dans le contexte, ce n'est ni plus ni moins que signer un papier. C'est tout. Voilà, c'est tout. Le mariage, maintenant, par les trois quarts des gens, il est considéré comme ça.
7: Oui, mais le mariage, Claude, c'est un homme, une femme. Il y a pas
6: pourquoi
7: de...
8: Et pourquoi donc?
9: Nous sommes partis cette nuit, à minuit.
10: C'était important de venir aujourd'hui?
9: Important de venir aujourd'hui, oui, parce qu'on ne peut pas laisser passer des lois qui sont si dangereuses pour les fondements de la société.
11: Dans la foule, beaucoup de familles avec

0: leurs enfants.
1: Les enfants, il faut bien qu'ils soient là, c'est une question de famille. Il faut bien les montrer, hein. C'est eux la famille.
2: La présence de nos enfants dans cette manif, c'est bien parce qu'on passe un week-end à Paris ensemble, en famille.
0: Beaucoup de religieux aussi sont venus battre le pavé.
3: Vraiment biologique. Un homme, une femme pour faire des enfants, c'est... Après, c'est mieux encore.
0: Certains manifestants se sont défendus de défiler contre l'homophobie et les couples homosexuels.
4: On n'est pas forcément contre les homos, mais par contre, on est pour la famille.
5: Je suis d'accord qu'il faut trouver un statut bien particulier pour eux, pour protéger ces couples, parce que c'est important, mais un autre que le mariage.
6: Je pense qu'il faut soigner ces enfants, il faut les aider, pas les enfoncer, mais pas en faire une liberté extraordinaire et leur donner tous les droits. Voilà.
7: Pourquoi les soigner? C'est pas une maladie quand même?
6: Si, c'est une maladie. Moi, je dis que c'est une maladie.
8: Mais c'est bien l'extension de la procréation médicalement assistée aux couples de femmes et aux femmes seules qui cristallise les critiques du collectif Marchons Enfants.
9: Ça ne supprime pas le géniteur, mais ça supprime le père. Or, on considère que depuis des temps immémoriaux, qu'un enfant, pour se construire, a besoin d'un père et d'une mère pour comprendre l'altérité, la différence.
10: La nature est ainsi faite que mon choix ne peut pas engager le choix de la société. Donc, si je choisis d'aimer une femme, eh ben, je n'aurai pas d'enfant.
11: Alors... Bon, pratiquement, j'aurais pas besoin de commenter, j'ai envie de dire. Je pense que vous avez déjà bien vu un certain nombre de choses. Par exemple, pour le premier sujet, vraiment le fait que ce maire parle de privilèges qu'on donne à l'homosexualité, je trouve que c'est un joli retournement, justement, du privilège hétérosexuel. Et ça montre d'ailleurs, le fait qu'il dise que c'est un privilège qu'on donnerait à l'homosexualité, ça montre bien que il faut surtout pas, puisque sinon ça permettrait de rétablir une forme d'égalité, on va dire, même si ce n'était que un partenariat et non pas du tout un mariage. On retrouve ça tout au long de ces sujets-là, finalement, cette idée que, comme dit la personne qui dit que les gens sont malades, cette idée finalement qu'on leur donnerait toutes les libertés. Donc ça montre bien qu'il faut contraindre et maintenir une partie de la société à un endroit dont elle essaye de sortir, c'est-à-dire elle essaye de sortir de cet endroit où elle a été mise à la marge et donc de cette position dominée en fait pour retrouver une égalité. Et je passe à la suite du maire, on voit l'UNI, mais c'était plus pour ce truc de famille en danger. Qu'est-ce que ça dit, ces familles, sous-entendu familles hétérosexuelles, et on voit la construction de cette famille, de cette hétérosexualité qui est toujours pensée à partir de ces deux catégories, de sexe. De la même façon avec le couple, enfin avec le mariage avec autour de Noël ma mère, enfin le mariage à Bègle, eh bien c'est les mêmes discours, ces discours finalement qui disent le mariage, c'est l'hétérosexualité finalement. Donc si on ouvre le mariage à d'autres couples, eh bien on perd effectivement ce privilège hétérosexuel. Donc l'ensemble de ces discours qu'on entend, où on va inscrire dans les temps immémoriaux cette hétérosexualité, ça montre tout simplement, encore une fois, ce privilège et l'idée aussi de maintenir un certain ordre social quand, à la fin, la personne qui est interviewée dit « si je suis une femme et que je décide d'aimer les femmes, alors je ne peux pas avoir d'enfants ». Donc ça veut bien dire que j'assigne des gens à des places à partir d'une certaine conception de la société qui s'appuie sur cette bicatégorisation des sexes, mais qui, on va le voir dans la continuité, pense toujours une forme de cohérence, c'est-à-dire je suis assignée à la naissance, donc par exemple fille, je vais construire une identité de genre féminine, donc avec tout le champ des possibles qu'il y a devant moi, mais féminine quand même. Et ensuite, mon désir va être orienté vers l'autre catégorie, c'est-à-dire vers les hommes. Et donc là, ce qu'elle décrit, c'est quelque chose qui n'est pas cohérent, effectivement. Si je fais des enfants, ça colle plus à cette forme-là. Voilà, donc je pense que là, j'ai fait à peu près le tour des éléments qui me paraissaient vraiment intéressants là-dedans. Ça me permet d'enchaîner sur le cissexisme ou le privilège cissexuel. Donc, c'est la même idée, c'est-à-dire qu'effectivement, il s'agit de considérer qu'il y a un privilège au fait d'être cissexuel ou cisgenre, c'est-à-dire d'être à l'aise avec son assignation à la naissance. Alors ce concept de cissexisme a été notamment développé par Julia Serrano dans son ouvrage donc en langue anglaise en 2007, hein, mais là il y a une traduction de 2020, où elle va parler de privilège cissexuel et elle va définir le cissexisme dans son blog, c'est pour ça que je vous ai mis l'adresse du blog, comme cette croyance que les genres trans sont moins légitimes et de simples imitations des genres cis. Donc ça montre bien l'idée du privilège. En fait, on a les genres cis qui sont finalement la norme, on verra dessus, mais en fait c'est ce qui n'est jamais interrogé. Et puis après, les genres trans vont être des imitations, vont être une tentative, mais artificielle, d'imiter les genres cis. Alors, pour décrire ce privilège cissexuel, elle propose un certain nombre de mécanismes que je trouve assez intéressants, ils sont assez parlants. Elle va parler d'un premier mécanisme, donc je vais vous en présenter quelques-uns. Le premier mécanisme, c'est ce qu'elle appelle la transexclusion. La transexclusion, donc je vous ai mis l'exemple, on va dire, le plus classique, qui est le mégenrage. Quand on va utiliser un genre qui n'est pas le genre de la personne. Donc en fait, on mégenre, on assigne la personne à son assignation à la naissance, ce qui donne bien à voir que c'est ça qui est premier, donc c'est ça qui est mieux, qui est premier et qu'on doit suivre. C'est aussi toutes les exclusions qui vont être faites à partir de cette identité de genre. Et alors, pour ce mécanisme de transexclusion et de mégenrage généralisé, donc je vais vous présenter d'autres extraits derrière. Mais juste avant, en fait, j'ai aussi utilisé les notices qui accompagnent en fait les sujets. Puisque vous avez un titre, souvent, et vous avez une description du sujet. Et dans un des sujets que j'ai regardé, la journaliste mégenre tout au long du sujet les personnes dont elle parle. Donc c'est un procès, c'est l'ouverture d'un procès suite au décès, à l'assassinat d'une femme trans. Et donc, la journaliste mégenre. Alors même que l'avocate qui défend aussi une autre victime qui a été agressée quelques mois avant que sa collègue ne soit tuée, parle tout le temps de ses clientes. Voilà. Et donc, j'ai pas présenté le sujet. Par contre, j'avais lu et je vois bien que même dans la description, dans la notice, on voit effectivement qu'il y a un mégenrage qui est en fait systématique. Et j'insiste, c'est que vraiment il y a un décalage entre le discours de la journaliste et le discours de l'avocate. Alors, pour ce mécanisme-là, donc j'avais trouvé ces vieux extraits, puisque c'est 1983, sujet sur les transidentités. Donc j'ai pris deux courts extraits où on voit un premier avec une femme trans et un deuxième avec un homme trans. Je vous laisse regarder. Moi, je trouve le premier un petit peu difficile. Parce que vous allez voir que et c'est pour ça qu'il me paraissait important, on voit en fait dans cette situation-là la façon dont la journaliste va exercer du pouvoir sur la personne qu'elle est en train d'interviewer et comment elle exerce une véritable pression et qui produit en fait toutes ces formes de mégenrage. Donc je vous laisse voir et puis après je commente.
12: Marie-Ange, quel était votre prénom ?
13: On l'est absolument. C'est absolument nécessaire que je le dise. Oui.
12: Rien.
13: Donc j'avais un prénom masculin et j'ai toujours malheureusement, vis-à-vis de l'état civil, un prénom masculin.
12: Et quel était-il ?
13: Pour l'état civil, je m'appelle toujours Jacques. Pour la clientèle, puisque je suis médecin, j'ai résolu le problème en me faisant appeler Jackie, donc en féminisant un petit peu ce prénom.
12: Et alors, pourquoi Marie-Ange ?
13: C'est un prénom que j'ai choisi il y a fort longtemps, parce que je le trouvais joli.
12: Quand vous étiez un petit garçon, vos parents étaient...
13: J'étais un garçon.
12: Et vos parents étaient fiers d'avoir un garçon ?
13: Ma mère, je pense, était fière d'avoir un garçon, oui.
12: Qu'est-ce qui vous insupportait ? Qu'est-ce que vous ne supportiez pas ?
14: Mais d'être fait infâme. D'être femme. Et tout ça, ce que ça veut dire.
12: C'est-à-dire ?
14: Bah, d'être femme, d'être corps, d'être simple, tout ça, mais mon Dieu, pour moi, c'est le pire qui existe. L'événement féminin, mais quelle horreur.
15: Eric. Eric s'appelait Erika. Il est là pour nous rappeler que l'identité est plus forte que l'apparence.
12: Vous avez toujours souhaité être un garçon ?
14: Bah, c'est-à-dire, j'ai jamais changé de sexe, moi. Puisqu'on m'a toujours dit que c'est le cerveau qui commande le corps. Donc, par conséquent, moi, j'ai jamais changé de sexe. J'ai toujours été ce que je suis aujourd'hui. Hein. Bien sûr, j'ai besoin d'un chirurgien pour améliorer mon corps, à se dire, mais je n'ai jamais changé. Moi.
11: Alors, donc, dans ces deux extraits, on voit bien ce que je vous avais annoncé. On voit aussi la résistance des personnes en fait qui vont se positionner. Elles sont interviewées. On voit la pression qui est exercée. On voit comment elles résistent. La première, justement, en disant ben, j'avais un prénom masculin, ça, c'est une façon de répondre qui finalement lui permettrait de ne pas avoir à donner ce prénom qui n'est pas son prénom. Et du coup, on voit comment, à quel point finalement la journaliste, elle insiste pour obtenir d'avoir ce prénom. Et on voit l'agacement et l'énervement palpable de la personne qui répond. Et en fait, tout au long de l'interaction, c'est ça, puisqu'en fait, après, quand elle lui dit « quand vous étiez un petit garçon », elle répond « j'étais un petit garçon ». Donc on voit bien qu'elle questionne cette assignation aussi que lui fait la journaliste. Dans le deuxième sujet, là, la personne explique ce qui lui déplaisait et comment elle se sent. Il y a de nouveau en fait cette importance au milieu, puisqu'on a Eric qui s'appelait Erika. Donc en fait, il faut bien rappeler que ce n'est pas vraiment Eric. C'est quand même un petit peu Erika. Et par contre, on a derrière, en fait, justement, Eric qui va insister sur le fait que la personne est née de cette façon-là, est née comme ça. Ce que disait à mi-mot, en fait, en quelque sorte, Marie-Ange. Donc là, on a vraiment un processus. Alors, on peut dire que c'est 1983, donc c'est vieux, etc. C'est quand même un processus. On a vu hein, dans la précédente notice et dans le sujet, c'est 2019. Donc en fait, c'est toujours d'actualité. Alors, pour essayer de... Oui, pardon, je continue, j'avais oublié. Les autres mécanismes, puisqu'en fait, le premier mécanisme, excusez-moi, c'est la transexclusion, les autres mécanismes qui sont décrits par Julia Serrano, c'est la transobjectification. Donc, elle parle de transobjectification, où elle dit, finalement, il va y avoir cette façon d'appréhender les personnes comme des objets qu'on va réduire à des corps, ou des parties du corps, ce qui fait qu'il va y avoir une focalisation, un intérêt qui est porté sur, donc porté sur le corps, mais du coup sur l'idée et la nécessité de modification physique. Donc l'intérêt finalement qu'on va voir se développer va se faire autour justement de cette transformation corporelle. Ce qui vient dire en creux que finalement il n'y a pas d'intervention et de transformation corporelle quand on construit une identité cisgenre. Ça vient dire finalement il y a en fait une identité qui nécessite des transformations physiques, des modifications physiques, et une identité qui n'en nécessite pas. Ça gomme même l'idée qu'il y a construction d'une identité cisgenre. Or, toute identité de genre se construit quelle qu'elle soit, et elle passe par des interventions corporelles. En fait, on va tous transformer, faire bouger notre corps en fonction, justement, de cette construction d'identité de genre qu'on va formuler. Donc, avec la transobjectification, on voit bien comment on considère qu'il y a des modifications physiques, donc ça veut dire que c'est quelque chose qui est moins légitime, quelque chose qui est artificiel, puisqu'il faut transformer. Donc ça renvoie bien à cette idée d'un privilège. Elle parle également de transinterrogation qui vient, on va dire, c'est un petit peu un processus, un mécanisme en continuité du précédent, puisqu'il s'agit finalement de mener une enquête. En fait, on va enquêter et interroger les personnes pour pouvoir comprendre cette transition, cette identité trans. Et donc, ça amène finalement à des focalisations sur pourquoi une transition, pourquoi la construction de cette identité transgenre. Et là, vous voyez que c'est exactement la même chose. Ça veut dire qu'on interroge uniquement la question de cette construction identitaire-là, alors qu'en fait, toute construction identitaire, toute identité de genre se construit. Et il y a toujours finalement un processus, une façon qui est, enfin une construction qui est liée à notre milieu de socialisation, à notre famille, à la société dans laquelle on est, etc. Donc cette focalisation sur la possibilité d'interroger, d'aller chercher le pourquoi et d'aller même jusque dans des questions extrêmement intimes. De fait, puisqu'on a transformé l'autre en objet, en fait, on peut aller dans des questions qui sont très intimes. Ça rend bien compte, là encore, d'un privilège cissexuel. Et puis, ce dernier, en tout cas, que je vous présente ce soir, la transmystification, qui, pour moi, englobe, en quelque sorte, les deux précédents, puisqu'il s'agit de considérer que les transidentités, c'est un peu un mystère, et que c'est un mystère pour lequel on a besoin d'un récit, de quelque chose qui l'explique et qui dise, finalement, c'est quoi tout ce trajet qui vienne éclairer le mystère. Donc ça implique cette nécessité de récit. Donc là encore, ça vient dire il y a besoin d'un récit dans un certain type de cas, il n'y a pas besoin de récit dans un autre cas. Donc lorsqu'on construit une identité cisgenre, c'est-à-dire quand on ne questionne pas son assignation à la naissance, ben finalement il n'y a pas besoin de récit, alors même que de fait, puisqu'on construit une identité de genre, il y a tout à fait un récit qui est envisageable. Donc avec ça, avec ces différents mécanismes, on voit bien effectivement comment est complètement intégré ce privilège cissexuel, c'est-à-dire que l'identité cisgenre, c'est l'identité qui va être le point de référence, celui à partir duquel on pense toutes les constructions identitaires. Et il y a d'ailleurs une forme d'invisibilité, invisibilité privilège, on pourrait dire. C'est invisible la construction de l'identité cisgenre, mais c'est parce que c'est un privilège. Et de fait, ça veut dire une hiérarchie des identités de genre avec l'identité cisgenre qui est l'identité dominante. Alors, on peut parler du coup de cis-hétérosexisme quand on va combiner les deux, puisque bon, là, je vous ai présenté ces deux concepts séparément, comme je vous ai dit, aussi parce que temporellement, ils se sont construits séparément, mais parce qu'on voit des mécanismes particuliers. Après, les deux, le cis-hétérosexisme, quand on le pense ensemble, eh bien, ça fonctionne à partir de présupposés. Le présupposé d'hétérosexualité, donc a priori toute personne est pensée hétérosexuelle, c'est jamais quelque chose qu'on met en question. Et le présupposé cisgenre, a priori, on pense toujours les personnes comme étant cisgenre. Ça implique ces présupposés-là, donc dans toutes les interactions, dans tout ce qu'on voit, etc., une invisibilisation des orientations et des identités de genre qui ne sont pas hétérosexuelles et cisgenres. Donc les orientations identités de genre alternatives. Pour autant, ce n'est pas parce qu'il y a un processus d'invisibilisation que systématiquement les personnes sont invisibles. Donc elles sont poussées dans les marges, mais elles sont parfois visibles, volontairement, parfois involontairement. Et du coup, pour pouvoir maintenir cette hiérarchie, parce qu'il s'agit quand même de maintenir cette hiérarchie, eh bien, ces identités-là, elles vont être, ou ces orientations sexuelles, vont être construites comme des problèmes. Donc il y a une problématisation, et cette construction en termes de problèmes, elle se fait à partir de différents lieux de production de savoir, de production de connaissances, la médecine, la psychologie, le droit et même la religion, hein, ces différentes formes de connaissances ou de croyances. C'est ce qui a été fait, c'est ce qui est toujours fait. Donc, je construis comme un problème, donc je vais considérer un trouble, un désordre, une déviance, une monstruosité, une contre-nature, etc. Ce qui implique que j'ai besoin de savoir d'où ça vient, des gènes, des hormones, de la psyché, de l'éducation, etc. Donc, parce que j'ai besoin de pouvoir expliquer, de pouvoir faire ce fameux récit. Et puis aussi parce que dans la mesure où ça va être longtemps, et c'est encore c'est très récent, les dépathologisations, c'est pas encore tout fini, eh bien ça implique des traitements. Ça implique finalement de soigner les gens. Donc soit on les soigne médicalement, psychologiquement, on les soigne par le droit, on les soigne en leur inculquant les bonnes pratiques. Et c'est en ce sens, par exemple, que c'est hyper important que cette loi contre les thérapies de conversion a été votée en 2022. Elle est essentielle parce que justement, elle permet de lutter contre ces aspects-là. Et puis ça permet de construire ces orientations sexuelles et ces identités de genre alternatives comme des minorités. Donc ce ne sont pas des minorités de fait, ce sont des minorités parce qu'elles ont été construites comme des minorités, poussées dans les marges et placées effectivement dans une position qui est une position marginale et dominée. Donc voilà pour la question de la hiérarchie. Et juste si je reprends les extraits précédents, on voit bien que en soi, la journaliste pourrait dire « mais j'ai pas été violente ». Et pourtant, c'est violent et c'est, on le sent, en fait. Enfin, je ne sais pas comment vous l'avez ressenti, mais moi, j'ai ressenti ça quand j'ai vu ça. Mais elle ne s'est probablement pas sentie violente. C'est vraiment l'utilisation de ce concept-là qui peut permettre de déconstruire, de voir cette violence et de pouvoir ensuite l'expliquer, à mon sens. Le deuxième aspect que je vous avais dit, donc c'est les rapports normatifs, donc concept de cis-hétéronormativité. De la même façon, je vais commencer par les présenter séparément, hétéronormativité et cisnormativité. Et dans la mesure où ce sont des normes, c'est-à-dire en fait, on va, quand on parle d'hétéronormativité, on parle de normes hétérosexuelles ou de normes d'hétérosexualité. Eh bien, en tant que bonne psychologue sociale, je suis revenue sur le concept de normes sociales, ce qui permet de bien comprendre comment va fonctionner l'hétéronormativité et la cisnormativité. Alors, une norme sociale, donc c'est un produit collectif. Un produit collectif qui se construit justement dans les interactions, qui n'est pas une loi, c'est une norme sociale, qui n'est pas une règle, donc c'est quelque chose qui n'est pas écrit, et qui va permettre au groupe de fonctionner, parce que la norme sociale, elle dit finalement ce qu'il faut faire, ce qui est bien, ce qui est légitime, elle dit aussi ce qui est interdit, mais elle dit ce qui est tolérable, ce qui peut, mais bon, ce serait bien que ça soit pas trop fréquemment, etc. Donc en fait, elle va indiquer ce qui est attendu et ce qui n'est pas attendu en termes de conduite et d'opinion, et du coup, elle va évaluer, c'est-à-dire que elle valorise ce qui est attendu, c'est porteur de valeur. Donc il y a vraiment ces deux aspects ou deux dimensions d'une norme, c'est ça prescrit et ça valorise. Donc ça valorise évidemment ce qui est attendu en termes de conduite et d'opinion, et ça dévalorise, ça stigmatise tout ce qui est non attendu, tout ce qui va être interdit ou pas vraiment accepté, même si parfois toléré. Ça définit de ce fait-là, et c'est là-dessus que je terminerai tout à l'heure, je vous avais dit que je reviendrai dessus, ça définit toute une série de sanctions sociales qui sont possibles, qui vont aller des petites pressions à la conformité, comme par exemple, vous arrivez dans un groupe, vous vous êtes habillé d'une façon, et ce n'est pas une façon dont on peut s'habiller dans ce groupe-là, on va vous faire une petite blague rigolote qui vient dire « Bon, bah, là, ce serait bien que la prochaine fois, tu ne sois pas habillé comme ça. » Et bah, la fois suivante, si vous êtes toujours habillé de la même façon, là, ça ne sera peut-être pas une petite blague, ça sera peut-être une remarque un petit peu plus dure, etc., jusqu'à bah, des mises à l'écart, de l'exclusion, du harcèlement, des violences verbales, physiques, sexuelles, etc. Toutes sortes, finalement, de sanctions qui vont varier en fonction de l'importance qui va être accordée au comportement qui n'est pas correct et du type de comportement pas correct. Est-ce que c'est un comportement strictement interdit ou est-ce que c'est un comportement, bon, ça va à peu près. Donc quand on l'applique à l'hétéronormativité ou à la norme hétérosexuelle, ben, on voit bien que la dimension de la prescription, c'est justement cette hétérosexualité qui est attendue. C'est-à-dire que l'hétéronormativité, elle vient dire ce que l'on attend de toi, c'est que tu sois hétérosexuel. Alors là, je vous ai mis, comme ça, j'ai mis un extrait d'un entretien qu'on a réalisé avec Jessica Roemer, qui était là l'année dernière pour présenter le spectacle « Monique, es-tu là ?» qui est issu du projet de recherche, donc financé par la région Bretagne d'ailleurs, sur intitulé « Représentation et visibilité lesbienne ». On a interviewé 22 personnes qui se définissent comme lesbiennes. Et donc cette personne-là disait bien, c'est un truc un peu sociétal de « tu es une femme, donc tu aimeras les hommes ». Donc c'est ce qui est attendu et c'est ce que les jeunes ont encore en tête. Elles savent, ces personnes-là, que c'est ce qu'on attend, ce qu'on attend d'elles. Par rapport à ce que j'évoquais tout à l'heure entre la cohérence entre le sexe, le genre et le désir, là on voit que la cohérence, elle est plutôt sur le sexe-désir. En fait, il y a une espèce de focus, c'est on est assigné fille à la naissance, donc on s'attend à ce qu'il y ait un désir qui soit orienté vers les hommes. Et puis la valorisation, ben, valorisation de l'hétérosexualité, ce qui va impliquer que du coup, il y a bien des valorisations, stigmatisations des sexualités qui ne sont pas l'hétérosexualité et qui font que ben, les personnes ressentent en fait et vont intégrer cette dévalorisation et cette stigmatisation. Donc ça va participer en fait à leur construction identitaire en général, en termes là, d'identité sexuelle et sur un registre qui est un registre négatif. Pour la cisnormativité ou la norme ciseur, ben c'est exactement la même chose. Donc la prescription, c'est l'identité ciseur, c'est ça qui est attendu. Autrement dit, comme le définit Greta Bauer, donc, une épidémiologiste américaine qui travaillant sur justement les populations trans et le mal-être associé aux populations trans, elle définit en fait cette cisnormativité à partir de cette idée-là, c'est-à-dire les personnes qui sont assignées mâles à la naissance, on pense qu'elles vont grandir toujours comme des hommes, et celles qui sont assignées femmes à la naissance, comme des femmes. C'est ce que l'on pense, c'est ce que l'on attend. Et de fait, c'est ce que l'on va valoriser. Et bien là, par contre, le focus, il est plutôt sur sexe-genre, c'est-à-dire l'assignation à la naissance implique de construire une identité de genre qui est censée être cohérente, c'est-à-dire je suis assignée fille à la naissance, du coup je vais construire une identité féminine, c'est ce qui est attendu et c'est ce qui est valorisé, hein, c'est ce qu'on va produire comme valeur dans notre société, française en tout cas. Alors, pour illustrer cette cisnormativité, j'ai repris en fait d'autres extraits, donc vous voyez qu'ils sont plus récents, 2022-2024, c'est là aussi des petits bouts. Donc dans le premier, on voit, donc c'est un sujet sur un jeune homme trans, et on le voit retrouver sa sœur. Et dans cette portion du sujet, ce que je trouvais intéressant, ce sont les deux problèmes que relève la sœur, c'est-à-dire les deux problèmes qu'elle se posait, voilà, donc on reviendra dessus. Et puis ensuite, il y a un deuxième sujet où on voit, c'est un sujet sur une femme trans, donc on voit un petit moment d'interview, et c'est pareil, je vous dirai ce qui m'a particulièrement interpellée dans ce sujet. Je vous laisse regarder.
16: Ce soir, ma sœur, j'avais besoin.
17: On va rejoindre ma sœur et mon neveu et ma nièce.
16: Si ça te fait mal, après l'orage, le ciel est dégagé.
17: La visite au temps.
16: J'ai besoin de me raconter.
18: Comment te dire, mon frère, qu'au fond, je le savais. On se dit tout ce soir, mais moi, je t'observais.
19: En fait, je pense qu'inconsciemment, on le sait déjà, en fait. On le sait déjà. Après, j'avais quand même des craintes. Hein. La première, c'était qu'il regrette son choix, que ce soit dans un an, dans 5 ans, dans 10 ans, et que...
17: Il soit bloqué dans ça.
19: Oui, bloqué ou même pire, en fait. Tu fasses une bêtise.
17: Je vais bien.
19: Oui, aujourd'hui, je sais que c'était le bon choix, en fait. T'es toi-même, t'es heureux, enfin, on est tous heureux, quoi. Après, la deuxième crainte, c'était l'expliquer à Jade, parce que ça faisait déjà 5 ans qu'elle le connaissait en tant que tata, et direct, elle a dit, de toute façon, on s'en fiche, il a déjà les cheveux courts, donc je l'appellerai tonton, en fait.
17: Ça t'a pas choqué, au final?
20: Non, mais moi, ce que j'aimais, c'est que tu te sentes bien dans ta peau.
17: C'est gentil, moi.
21: Depuis le 29 novembre 2021 exactement, tout ce qui pouvait passer pour des détails a pris énormément de sens dans son quotidien. La possibilité d'être soi-même et non l'autre.
22: J'ai vécu ma féminité en cachette et cela me suffisait pour être bien. J'étais là, responsable de secteur dans une entreprise à Lyon d'électroménager, le voisin, l'homme. Et puis, de temps en temps, j'avais besoin de, on va dire, se ressourcer à être qui j'étais vraiment. Alors au début, quand j'étais enfant, je le faisais avec les habits de ma sœur. Et puis plus tard, je le faisais avec les habits de ma femme, de mon ex-femme.
21: De sa vie d'homme, aucun regret. 3 filles, des petits-enfants. Certains ont pris leur distance pour le moment. D'autres, comme sa petite-fille, ont inventé des solutions.
22: Elle avait 6 ans et demi quand on lui a dit, on lui a expliqué... Papy, en réalité, c'est pas papy. Au fond, elle a très bien compris. Elle me dit, maintenant, je peux plus t'appeler papy. Hein. Faut que je te trouve un surnom. Si je t'appelais papillote, ça te ferait rien. Franchement, ça vous touche. Les gens, la plupart du temps, oui, tu veux devenir une femme. Déjà, on ne devient pas une femme. On est du verbe naître. Et c'est comme ça.
21: Un discours sans militantisme, sans honte ni fierté, qu'Aline tente aussi de partager avec ses amis trans de la nouvelle génération.
22: J'ai l'impression que tu voudrais presque rejeter ton passé.
1: C'est pas que je le rejette, c'est juste que je m'y reconnais pas du tout. Voilà. C'est vraiment l'impression d'avoir toujours essayé de faire au mieux pour que les gens m'acceptent. Et au bout d'un moment, on peut juste plus, on étouffe. On a la chance quand même d'être dans une époque où c'est sûr que c'est beaucoup moins compliqué qu'avant, ça c'est clair et net. Après, on a quand même beaucoup de rejets, beaucoup d'incompréhension aussi, de personnes qui simplement sont pas assez éduquées sur le sujet.
11: Alors, voilà, donc on voit les deux. Si je reprends le premier sujet avec l'homme trans et sa sœur, en fait, on voit que les deux problèmes que se pose sa sœur, dans le premier, c'est que son frère puisse regretter, mais regretter justement d'avoir fait cette transition avec l'évocation même du suicide. Il n'y a aucun endroit où est penser à un regret inverse, c'est-à-dire le regret justement d'avoir été bloqué dans son assignation à la naissance. C'est toujours penser finalement, ce qui peut être regretté, c'est justement cette transition et le fait de vivre son genre. Et de la même façon d'ailleurs dans le deuxième sujet, on voit la transition quand la journaliste dit de sa vie d'homme, aucun regret. Donc c'est la même chose, c'est en fait on ne va pas penser le regret sur le fait de rester dans son assignation à la naissance, mais le regret sur le fait de vivre son identité de genre. Donc ça, déjà, c'est une première question. C'est quelque chose qui marque bien la valorisation qu'on va... la valorisation, en fait, de cette identité cisgenre. Et l'autre problème qu'elle pose, c'est le fait de le dire aux enfants. Alors ça, le dire aux enfants, c'est vraiment toujours une espèce de problème que je pense qu'il faut vraiment déconstruire. Et là, à chaque fois, c'est marrant, parce que c'est justement ça qui nous touche ou qu'on trouve rigolo, c'est la réaction des enfants. Mais qu'est-ce qu'elle nous dit, en fait, la réaction des enfants? Et qu'est-ce qu'il y a derrière cette peur de le dire aux enfants? En fait, dans la peur de le dire aux enfants, il y a la peur, finalement, qu'on vienne déconstruire tout ce qu'on a construit avant. C'est-à-dire, on leur a bien raconté, ils ont bien été sociabilisés et socialisés à une bicatégorisation, à l'hétérosexualité, etc., à une construction d'identité de genre cis. Et là, ben, pouf, avec ce type de révélation, eh bien, on vient déconstruire ça. Donc, en fait, c'est de ça dont on a peur. Et ces enfants-là, qui sont des enfants assez jeunes, au moment où on leur dit, à chaque fois, c'est 5-6 ans, dans les deux cas, en tout cas, qui sont en cours de socialisation, eh bien, dans la mesure où ils sont en cours de socialisation, ils sont créatifs, c'est-à-dire ils ont des idées. Ils ont des idées pour comprendre, ils comprennent avec leur façon de faire. Et d'ailleurs, c'est intéressant parce que ça veut dire qu'ils sont tout le temps comme ça, les enfants. Et c'est justement nos remarques, nos réactions qui vont participer à les socialiser et à leur apprendre que bah non, en fait, ça, c'est pas bien. Oui, ah bah oui, ça, c'est bien, etc. Donc là, on voit bien que la deuxième problématique, elle est désamorcée par sa fille, qui finalement, pour laquelle finalement il y a toujours une solution. L'autre élément aussi dans le deuxième, enfin plusieurs éléments dans le deuxième sujet, c'est en fait le début. J'ai commencé par ça parce qu'il y a vraiment cette idée de montrer les détails de la féminité. Donc c'est vraiment de montrer par le biais de l'image la construction de la féminité. Donc il va y avoir le prénom. Et il va y avoir le sac féminin, le petit bijou sur le vêtement, le maquillage avec un très gros plan sur le visage. Tous ces éléments-là qui disent « oui, ben regardez, il y a des marques de féminité ». Et en parallèle de ça, vous avez systématiquement les deux visages qui sont toujours présentés. C'est-à-dire vous avez la carte d'identité de maintenant, mais en fait, il faut quand même montrer la carte d'identité de avant. Et en fait, après, quand elle parle de sa petite fille, et il y a le même processus où vous avez le visage de l'homme, et on va montrer le visage maintenant sur la photo, etc. Donc il y a toujours besoin de mettre en balance les deux images au lieu de rester effectivement sur son identité de genre. Et juste aussi pour finir sur ce sujet-là, c'est en fait moi ce qui m'a interpellée d'emblée dans cet extrait, c'est un discours sans militantisme, sans honte ni fierté. Bon, ça, moi, ça m'a fait une petite claque dans la figure, je dois le dire, parce que en fait, c'est très étrange comme, c'est pas étrange, mais je trouve ça assez violent de ramener ça à cet endroit-là, parce que si justement la personne raconte comment elle avait besoin de se ressourcer en empruntant les vêtements de sa sœur, de son épouse, de son ex-épouse, il y a bien quelque chose de difficile, et s'il y a besoin de parler de honte, c'est bien qu'il y a une construction de la honte. Non pas comme quelque chose d'individuel. Certes, la personne peut le ressentir individuellement. On est socialisé pour ressentir cette honte individuellement. Mais cette honte, elle n'est pas du tout individuelle. C'est un construit collectif. C'est une honte politique. Et la fierté, c'est bien pouvoir justement contrebalancer cette construction honteuse. C'est pouvoir justement essayer de faire basculer cette honte dans quelque chose qui est de l'ordre de la fierté. Donc, au travers de la honte et de la fierté, il y a bien cette idée de valorisation, dévalorisation qui est très présente. Et en fait, dire sans honte ni fierté, c'est complètement chanter ce processus-là, ce processus à la fois de valorisation et de dévalorisation. Donc c'est renvoyer finalement dans l'individu quelque chose qui est strictement de l'ordre du collectif. Enfin voilà, donc il y a cet élément-là. Alors, je vais conclure. Donc, je vais conclure en fait en rassemblant ces deux concepts. Cis-hétéronormativité, cis-hétérosexisme. En fait, ces deux concepts d'un côté qui décrivent les rapports de domination, de l'autre des rapports normatifs. En fait, ils permettent en fait de valider et de reproduire une conception hiérarchique autour de justement cette articulation sexe, genre, sexualité ou désir. Autrement dit, ça va permettre de définir des formes qui sont des formes dominantes, les formes qui sont attendues et valorisées. Ce sont les formes dont j'ai déjà parlé. Je suis assignée fille à la naissance, je vais construire une identité de genre féminine et je vais avoir un désir orienté vers les hommes. Ça, c'est les formes les plus valorisées, les formes dominantes. Pour autant, il va y avoir ça évolue, hein, c'est sociétal, donc c'est quelque chose qui bouge, et c'est à ça que servent aussi les mouvements sociaux et l'évolution par les lois. Par exemple, je suis assignée fille à la naissance, je construis une identité de genre féminine, et mon désir est orienté vers les femmes. Bon, c'est moins dominant, mais en fait, ça va mieux, c'est un peu plus... c'est plus toléré. D'ailleurs, souvent on dit oui, mais on tolère, etc. Bon, c'est même plus que toléré. Maintenant, il y a le mariage, etc. Donc, il y a ces diverses formes, mais il y a en fait des formes qui sont des formes très marginalisées, qui justement ne vont pas suivre cette cohérence normative, c'est-à-dire je suis assignée fille à la naissance et puis je vais construire une identité de genre qui va être androgyne, qui va être masculine, qui va être non-binaire, et je vais avoir un désir qui va être orienté vers personne. C'est-à-dire je ne vais pas avoir de désir, je vais avoir un désir qui va être orienté vers les femmes, vers les personnes qui sont non-binaires, etc. Donc ça, ce sont des formes qui sont les formes les plus marginalisées, et donc c'est bien, on va dire, ces deux processus à la fois normatif et hiérarchique, en fait, interagissent ensemble pour pouvoir maintenir ce type de fonctionnement. Ça fonctionne grâce à ces fameuses sanctions sociales, donc celles que je nomme les sanctions sociales explicites, qui sont, qui correspondent pour moi à ce qu'on appelle couramment l'homophobie et la transphobie, c'est-à-dire la violence physique, verbale, sexuelle, les rejets explicites, le harcèlement, les mises à l'écart, etc. Et puis, il y a toutes les formes de sanctions sociales qui sont pour moi implicites, et c'est des formes de sanctions sociales qui sont liées à la socialisation, cette socialisation qui va nous amener à nous à faire en sorte qu'on soit conforme aux attentes de genre et de sexualité. Et ça participe, ces sanctions sociales implicites, c'est justement ce qui va permettre de construire de la honte, cette honte qu'on va avoir en soi. Ça participe aussi à construire cette peur qu'on va avoir de se montrer dans la rue, d'en parler au travail, de le dire dans sa famille, etc. Cette auto-stigmatisation qui participe à une construction identitaire justement qui est complexe parce qu'elle se construit sur du négatif. Et puis ces choses qu'on va enfouir en nous, le secret, le silence en soi, mais le silence avec les autres. Et donc c'est toutes ces sanctions sociales implicites qu'on peut décoder grâce à la cis-hétéronormativité, bien sûr, principalement, mais également grâce au cis-hétérosexisme. Et je trouve qu'avec l'homophobie et la transphobie, c'est un petit peu plus difficile. Et donc pour vraiment conclure, enfin, je vais, en fait c'est un dernier sujet, que j'ai choisi parce que je trouvais que dans la façon dont il avait été traité, on voyait un petit peu tout. Donc c'était plutôt pas mal. C'est un sujet, donc au moment des manifestations contre l'ouverture du mariage aux couples de même sexe, sur les enfants qui sont éduqués par des homosexuels ou dans les couples homosexuels, c'est pas hyper précis. Donc je vous le laisse, on le regarde, et ça commence même avec la façon dont le journaliste présente, en fait ça dit les deux points essentiels qui structurent d'ailleurs tout le reste et qui reprennent vraiment tous les éléments qu'on a vus. Donc, on regarde, après je commente et j'aurai vraiment fini.
0: En toile de fond de ce débat, la question de l'éducation des enfants dans les familles homoparentales a été très présente. On l'a encore entendu tout à l'heure au perchoir avec Henri Guénaud. Quels référents masculins ou féminins? Quelles implications lorsqu'il y a deux pères ou deux mères? Voici deux témoignages. Reportage Laetitia Legendre, Tatiana Daligo.
2: Dès sa conception, Maëlle avait deux mères et deux pères. Il y a 18 ans, deux couples homosexuels, l'un de femme, l'autre d'homme, se sont rencontrés pour avoir un enfant. Après une insémination, le nouveau-né a tout de suite été très entouré par les quatre adultes.
3: Quand je suis sorti du ventre de ma maman, je les ai tous regardés un par un, en mettant du temps fixement. Donc, petite anecdote.
23: C'est ce
3: rigolote.
23: Qu'il vous a raconté.
3: Voilà. Et puis, bah oui, donc la grossesse tous ensemble. La conception s'est faite dans un lieu où ils étaient tous présents, ils sont soutenus tous. Et puis donc, mon éducation aussi s'est faite à quatre.
24: Au milieu de tout le monde.
2: Pour préserver son équilibre, ses parents ont décidé qu'il vivrait la semaine chez sa mère biologique et sa marraine, et un week-end sur deux chez son père et son parrain. C'est comme ça qu'ils les appellent, même s'ils les considèrent tous les quatre comme des parents à part entière.
24: C'est une famille comme une autre en soi.
23: Ils sont un peu nombreux quand même.
24: Un petit peu nombreux, mais du coup, ça permet d'avoir plus d'amour en soi.
23: Parfois, c'est un peu étouffant. Ça a été étouffant.
24: Ça a été étouffant, mais comme je pense une mère poule avec sa fille ou son fils, ça revient au même.
23: Bon, sauf là, il y en a quatre.
24: Oui, il y en a quatre, mais chacun est différent, donc on s'y retrouve.
2: Sur la scolarité ou la santé de Maëlle, chaque parent a eu son mot à dire. Sauf que ces dernières années, la famille s'est agrandie. Sa mère et sa marraine se sont séparées. Même chose pour son père et son compagnon. Trois d'entre eux, depuis, se sont remis en couple, mais ils continuent de s'entendre.
23: Mais combien de parents?
24: En parents, quatre. Donc seulement quatre. Bien que mes beaux-parents, oui, beaux-parents, je les apprécie beaucoup. Donc si je compte mes beaux-parents, ça fait sept. Donc, oui, là, ça commence à compter.
2: Ce lycéen en terminale littéraire suit avec attention les débats autour du projet de loi. Mais il refuse d'être considéré comme un enfant d'homo. Enfant d'homo, c'est le nom d'un blog que vient de créer ce jeune homme. Il n'avait pas 7 ans quand son père et sa mère ont divorcé. Sa mère s'est ensuite mise en ménage avec une femme, Gaëlle, qu'il a élevée durant 10 ans et qu'il a tout de suite acceptée.
25: Quand je faisais une bêtise, j'avais autant peur de sa réaction que de celle de ma mère. Et quand elle me grondait, j'apportais autant de crédit à la sienne qu'à celle de ma mère. Je lui ai jamais dit « t'es pas ma mère » ou « t'es personne ou... ». Non, c'était l'ami de ma mère.
2: Il a gardé un lien avec son père, mais son grand-père et ses oncles lui ont aussi servi de figure paternelle. Quand il s'est posé des questions sur sa sexualité, c'est vers sa mère qu'il s'est tourné et sa réponse l'a surpris.
25: Désolé, mais moi, je suis pas un mec, et malgré tout ce que je peux te dire, la question vaudrait mieux que tu la poses à un homme. Et je l'ai posée à mon père, et c'est bête, mais il était super gêné, et il a pas vraiment su quoi répondre.
2: Depuis, ce journaliste dans la musique a trouvé des réponses à ses questions. Le jeune homme de 24 ans sort avec une étudiante en cinéma. La relation homosexuelle de sa mère ne semble pas l'avoir influencée.
4: On se pose plus de questions parce qu'on a une mère homo.
25: On se pose moins de questions parce qu'on a une mère homo. On s'en pose moins parce que justement, on a la chance de voir que tout est possible. Et donc finalement, on se pose des questions quand on ne connaît pas. Mais quand on connaît, finalement, ça a été plus simple.
2: Ces enfants d'homosexuels ont tenu à insister sur la banalité de leur enfance. Des histoires uniques qui ne sont pas forcément représentatives de toutes les familles homoparentales.
11: Bien. Du coup, alors, en fait, quand on voit la façon dont le journaliste, dont j'ai oublié le nom, mais c'est pas grave, mais vous le connaissez, je suis sûre, présente le sujet, en fait, il dit les deux points qui sont problématiques. Le premier point, c'est la référence. Couple de femmes, il faut des référents masculins quand même. Couple d'hommes, il faut des référents féminins. Qu'est-ce que ça vient dire là? Ça vient dire, on ne sait pas trop comment il va se construire. Est-ce qu'il va se construire vraiment, si c'est un petit garçon qui est élevé par deux femmes, est-ce qu'il va se construire vraiment comme un homme? Donc, c'est bien là l'idée qu'il y a, on a une attente de construction d'identité cisgenre qui risque de ne pas être obtenue. Et donc, c'est bien ce qui est valorisé et ce qui est supérieur. Et quand il dit quelles sont les implications d'être élevé dans un couple homosexuel, donc deux femmes ou deux hommes, là, les implications, c'est est-ce qu'il va bien être hétérosexuel? Donc, c'est là aussi hétérosexisme, super hiérarchie des sexualités, et donc valorisation de l'hétérosexualité. Pour que les couples homosexuels soient autorisés à avoir des enfants, il faut qu'ils produisent des hétérosexuels. C'est un peu ça que ça veut dire. De la même façon qu'il faut qu'ils produisent des enfants cisgenres. Donc c'est ce que dit le journaliste en sous-texte. Et puis après, en fait, on voit les deux, ces deux interviews, en fait. Dans le premier, on voit bien que ce qui pose question, c'est le nombre. Alors vraiment, là, elle a vraiment du mal avec le nombre de parents. Alors même qu'on voit que, il a 17 ans en 2013, ce jeune. Donc ça veut dire que il est né dans un contexte où c'était pas hyper fréquent, ça se faisait. On voit bien que d'ailleurs les personnes se sont débrouillées, comme on dit, ont fait une insémination artisanale. Et à cette période-là, en fait, les travaux le montrent, sont nommés père et mère uniquement justement les géniteurs. Toutes les personnes qui vont participer à l'éducation de ces enfants et même au projet d'enfants, la plupart du temps, n'ont pas en fait ne sont pas nommés mère ou père, et ça c'est quelque chose qui apparaît un peu plus tard dans les années 2000, 2005, 2010, où là on commence à voir apparaître la possibilité d'avoir deux mères ou deux pères en termes de nomination. Donc c'est assez cohérent. Il a son père, sa mère. Il y a bien marin, parraine, et en fait. Ce qui pose vraiment problème à la journaliste, c'est le fait d'avoir éduqué ses enfants à quatre. Et elle dit pour préserver. Je sais pas ce qu'il a raconté, etc. Mais elle dit quand même pour préserver son équilibre, il a été élevé chez sa mère et la marraine en priorité, et puis un week-end sur deux chez le père et le parrain. Donc il y a bien ce souci qui est là. Mais il y a vraiment cette idée de revenir toujours sur le nombre. Le nombre dit, ça n'est pas la forme hétérosexuelle habituelle. Elle pose question cette forme au-delà de simplement les couples homosexuels. C'est quand même pas un peu étouffant. Donc en fait, elle revient sur, ça serait étouffant. Donc lui, il répond en fait, c'est pas plus étouffant qu'eux. Sauf que là, il y en a quatre quand même. Donc il y en a vraiment quatre. Pour elle, c'est vraiment problématique. Et alors, le summum, problème, c'est quand il y a recomposition, parce que là, avec la recomposition, c'est comme quand on ajoute les noms d'épouses et d'époux, là, on s'en sort plus avec les enfants et les recompositions, il y en a trop. Donc il y a vraiment quelque chose qui ne colle pas aux attendus dans ce sujet-là, alors qu'on voit bien que le jeune répond de façon, je ne sais pas comment dire, il répond toujours, hein. Il y a toujours ce truc de résistance que je trouve dans les personnes qui sont interviewées dans tous ces sujets. Et alors le deuxième, c'est en fait, quand vous avez cette phrase qui dit qu'il a gardé un lien avec son père, mais que son grand-père et ses oncles lui ont quand même servi de figure paternelle. Donc le paternel, en fait, en sous-texte, c'est pas paternel, hein, lui ont servi de figure masculine, ça c'est clair, d'autant plus que, bon, vous vous souvenez pas, moi je l'ai vu plein de fois, au moment où il y a figure paternelle, il apparaît en train de passer l'aspirateur avec un tablier. Donc il y a bien quelque chose qui vient dire, ouf, on est passé à côté du fait qu'il soit pas vraiment un mec. Mais il avait toutes ces figures paternelles, donc masculines. Donc vous avez cet élément-là quand même qui est important. Et puis, il est hétérosexuel, quoi. C'est une chance. La relation de sa mère n'a pas influencé sa sexualité. Voilà. La relation de son père, n'est pas du tout mise en avant. Donc on voit bien là encore que la façon

0: de la complexité. C'est-à-dire que la question de la journaliste, c'est, ben, c'était quand même compliqué, vous avez dû vous poser plein de questions. Et la réaction de la personne interviewée, c'est quand même de dire, ben non, en fait, c'était plus simple, parce que justement, j'avais plus de possibilités devant moi, donc j'avais pas de questions. Alors, j'avais, en fait, voilà, tout était là. C'est plus compliqué, finalement, quand on n'a pas toutes les possibilités devant soi. Donc, cette question-là aussi, sa formulation, la façon dont elle est pensée, ça montre là aussi à la fois la hiérarchie et la dimension normative, c'est-à-dire la valorisation d'un certain type d'orientation sexuelle là, mais également d'identité cisgenre. Et puis bon, il y a la conclusion sur le fait que ça reste quand même des cas uniques. Il faudrait, en fait, il y a aussi cette idée de l'exceptionnalité, parce que si effectivement on sort de l'exceptionnalité, ça risque de devenir quelque chose qui soit une forme qui puisse tout à fait fonctionner. Voilà, ben je m'arrêterai là et je laisse vos questions. Merci.
1: On fait circuler un micro de chaque côté de la salle pour les questions ou les remarques. Bonjour.
0: Bonjour.
1: Deux petites choses, si vous permettez. Je suis lesbienne et je suis issue de couples hétérosexuels. Est-ce qu'il se pose la question ?
0: Ouais.
1: Parce qu'en fait, on n'est pas né dans une petite boîte. Enfin, on est tous issus de couples hétérosexuels. La plupart, en tout cas de ma génération, je pense que... Il faut qu'ils se posent des questions quand même, parce qu'ils fabriquent des gays et des lesbiennes, et puis des trans. Voilà. Une autre chose, j'ai l'impression qu'aux personnes qui choisissent de transitionner, ou de de faire une transition, on leur propose que deux choix. Être une femme trans ou un homme trans. On leur propose rarement l'androgynie, le non-genré. On leur propose deux choix. Uniquement, que ce soit au niveau médical ou au niveau sociétal, on va les orienter vers une normalité. Moi, ça me dérange, en tant que lesbienne.
0: Alors, pour la première remarque, c'était un petit peu l'idée du dernier sujet, c'est effectivement, on voit bien que la plupart des gays, des lesbiennes, et effectivement, moi la première, en fait, on est issus de couples hétérosexuels, mais on a intégré, enfin, malgré tout, ce que je voulais montrer, c'est qu'on est socialisé pour ne pas l'être, alors d'une façon ou d'une autre, et c'est ce que racontent les personnes dans les sujets, notamment les personnes trans, c'est ce qu'elles racontent. Elles racontent comme on l'a vécu, c'est ce que les personnes qu'on a interviewées dans le projet Représentation et Visibilité Lesbienne nous disent. Tous les processus de socialisation et toutes ces sanctions sociales qui viennent faire en sorte qu'on se construise avec une orientation hétérosexuelle et une identité de genre cisgenre qui colle donc à l'assignation qu'on a à la naissance. Voilà, donc on le fait quand même, et parfois c'est violent, des fois c'est plus aisé. En fait, ça va dépendre d'un certain nombre de choses, mais ça passe. Quand j'ai marqué la honte, la peur, le silence, l'autostigmatisation, quasiment toutes les personnes qu'on a interviewées, je pense qu'il n'y en a qu'une qui n'avait vraiment pas cette question-là, mais qui l'a rencontrée ultérieurement. C'est-à-dire qu'elle ne l'avait pas enfant, mais elle l'a rencontrée plus tard. Donc c'est toujours là. Puisque de 20 à 75 ans, on a interviewé des personnes, et donc de 20 à 75 ans, c'était là. Pour la deuxième remarque, en fait, c'est non. Actuellement, les transitions sont plus, il y a beaucoup plus de possibilités. En plus, on peut parler de transition médicale, de transition sociale, de transition légale, avec la loi de 2016 qui facilite le changement de prénom et le changement de sexe, la mention du sexe à l'état civil. Il y a la possibilité donc de faire ou de ne pas pas faire cette transition légale, et elle peut ne pas être accompagnée.

0: accompagnée, par exemple, d'une transition médicale. Elle peut être assortie, par exemple, d'une prise d'hormones, d'un traitement hormonal, mais un traitement d'affirmation de genre hormonal, mais pas forcément chirurgical. Et puis, on peut utiliser un prénom d'usage, donc on est dans une transition plutôt sociale, avec une apparence qui va être dans un certain genre, sans forcément faire une transition légale. Donc, c'est plus aussi évident. Ce dont vous parlez, c'est effectivement les positions, notamment de antérieures, parce que là, ça a quand même beaucoup changé en peu de temps avec la nouvelle classification internationale des maladies. On ne parle plus de transsexualisme, on va parler d'incongruence de genre, ça a changé de chapitre. Maintenant, c'est dans la santé sexuelle et les toutes dernières recommandations de la Haute Autorité à la Santé sont vraiment tournées sur, et même le manuel diagnostique et statistique des troubles mentaux est plutôt sur le registre accompagnement des personnes dans l'affirmation de genre. Du coup, l'affirmation de genre, et même, vous avez plein de travaux, c'est plutôt au Québec, là, sur la créativité de genre chez les enfants. Donc, on est plutôt sur l'idée, au contraire, d'ouvrir en termes de diversité de genre et de créativité de genre et de répondre aux demandes des personnes, et donc de sortir aussi de ce récit stéréotypé qui était un récit aussi de réponse aux demandes des médecins. C'est-à-dire que si, pour pouvoir entrer dans un parcours hospitalier, un public donc, plutôt, dans un parcours public, il fallait montrer patte blanche, c'est-à-dire qu'il fallait avoir un certain nombre de caractéristiques qui permettent d'accéder à... Alors, c'est encore le cas, oui, je sais, mais en fait, c'est en train, c'est pour ça que je dis ça bouge, et c'est en train, en fait, de changer. Eh bien, on ne change pas les vieilles habitudes, hein. c'est pas si simple. Mais c'est quelque chose qui est en train de bouger au niveau international et aussi un peu au niveau national. Il y a quand même un certain nombre de changements. Voilà. Mais, donc, je suis d'accord sur le fait que ça n'a pas de sens d'orienter, mais en même temps, vous voyez bien que derrière cette construction, c'est-à-dire de dire le seul parcours de transition possible, c'est je suis assignée fille, je vais faire un parcours de transition pour être un homme parce que je suis un homme, eh bien, en fait, ça se calque sur la bicatégorisation homme-femme. Et là, actuellement, il y a quand même tout un travail pour ne plus... calquer là-dessus, mais ça veut dire aussi repenser la construction de l'identité cisgenre qui n'est pas pensée par contre. C'est quelque chose qui doit être pensé parce que sinon ça veut dire qu'il y a toujours quelque chose qui est de l'ordre de la marginalité, de l'artificialité, de l'imitation, etc. Donc ça, il faut vraiment le penser.
1: Déjà, merci.
0: Pas de rien.
1: Dans le dernier sujet, il y avait aussi un des enfants là, qui citait sa mère et qui parlait de l'illégitimité qu'elle se trouvait à lui amener des réponses sur justement sa sexualité. Est-ce que dans le matériau là, qui est étudié, c'est quelque chose qui était facilement accessible, justement, les formes d'autocensure, d'autosanction sur justement les sujets d'éducation, etc. Ou est-ce que c'est plutôt quelque chose que vous arrivez à travailler dans les entretiens de recherche, parce que c'est quelque chose qui n'est même pas dit. Enfin, là, c'était une citation par l'enfant. Comment ?
0: Ouais, ça, c'est vraiment très questionnant, parce qu'en fait, c'est tout va dépendre du point de départ pour trouver les matériaux. Bon, c'est la même chose dans les entretiens de recherche, j'ai envie de dire. Mais là, par exemple, dans les entretiens de recherche, la question... si je reprends le projet précédent, c'est la question de... en fait, on demandait aux personnes de nous raconter leur jeunesse lesbienne. Voilà. Et donc, ce qu'elles mettaient derrière. Et du coup, quand on leur demande de raconter leur jeunesse, et donc leur jeunesse lesbienne, elles vont relater tous ces moments qui vont être des moments où on va pouvoir décoder les sanctions sociales, donc implicites, parce que les explicites, elles les ont bien décodées la plupart du temps. Certaines implicites aussi, et puis ben, c'est mon travail aussi d'aller chercher et d'en trouver d'autres. Pour le matériau audiovisuel, du coup, ça veut dire qu'il faut faire un choix du type de sujet qu'on veut. Et par exemple, mon choix, ça a plutôt été un choix... Et je ne sais pas pourquoi, hein, parce que je me suis vraiment beaucoup posé de questions. Ça a plutôt été un choix d'aller du côté des paroles au départ, des paroles des personnes non concernées et qui étaient contre. Parce que je me disais, c'est là où je vais voir le truc le plus évident. Et puis bon, en cherchant, en écoutant d'autres trucs, en travaillant justement avec Jean-Paul Dibouet sur quel type de sujet, etc., je suis du coup tombée sur des sujets où les personnes concernées parlaient. Mais la difficulté, je pense, dans ces matériaux audiovisuels, en tout cas sur des sujets qui sont faits pour des journaux télévisés qui sont courts, c'est que c'est hyper structuré par ce que pensent les journalistes. Alors, ce qui n'est pas le cas dans un entretien de recherche, normalement. Le point de départ, c'est nous, mais après le reste, c'est la personne qui le fait. Alors que là, c'est vraiment... En fait, à chaque fois, c'est hyper surprenant comment c'est structuré par la pensée, c'est-à-dire comment pense le journaliste, c'est ce qui va complètement construire le sujet. Donc, peut-être en travaillant sur des documentaires... ce qui est un autre type d'archives audiovisuelles, oui, là, on pourrait peut-être avoir ces éléments-là, parce que souvent, dans les documentaires, j'en ai regardé quelques-uns, les journalistes sont plus distants, en fait, ils laissent aussi plus la parole aux personnes. Voilà, donc, je ne sais pas si vraiment ça répond à votre question.
1: C'est que sur le format, même sur les documentaires, j'ai l'impression que ça parle plus de la personne qui réalise ou du journaliste, de la journaliste, que des personnes interrogées, effectivement.
0: Souvent, mais en fait, vous pouvez avoir des documentaires, par exemple, le documentaire Entre deux sexes, je ne sais pas si vous l'avez vu, qui a été réalisé par Régine Abadia sur l'intersexuation. Il est bien et il a été vraiment construit dans le temps. Et avec en particulier avec Sarita Guillot qui est militante intersexe et qui est le centre, enfin le personnage central du documentaire. Et là, il y a un vrai la journaliste, la documentariste là, elle s'est vraiment effacée et elle laisse la parole. Mais ça a pris du temps et ça a pris vraiment du temps pour que ce soit possible. Donc c'est quelques documents, je pense.
2: Vous évoquiez à l'instant la pensée des journalistes. Est-ce que il n'y a pas une évolution quand même dans le discours médiatique là qu'on a vu entre une période dans les exemples les plus anciens où effectivement on constate une vraie incompréhension et méconnaissance du sujet par le journaliste, et puis les sujets les plus récents qu'on a vus à la fin, où on peut se demander si là le journaliste qui fait peut-être bien son travail va répercuter les questions qui sont révélatrices de la pensée de la société, pas forcément les siennes personnellement, vous voyez ce que je veux dire, et qui en tant que journaliste va justement aller poser les questions que le spectateur est censé se poser, ce qui n'est pas forcément l'intention même du journaliste et de l'émission elle-même, c'est-à-dire qu'on pourrait se demander si les dernières émissions contraires ne sont pas plutôt des émissions qui tendent à essayer de banaliser, alors avec tous les écueils que vous avez soulevés, hein, mais de banaliser un peu la question pour que le public, le grand public ignorant se disent « Ah ouais, c'est pas si grave que ça. » Mais pour reprendre un peu le sens aussi de vos réactions. Quoi. Mais vous voyez, il y a une évolution du discours médiatique et donc il y a une espèce de double jeu peut-être dans les derniers épisodes.
0: Alors, je ne sais pas trop, parce que moi aussi, je me suis posé cette question. En fait, c'est pour ça que j'ai relevé la notice de Mes gens ragent, de 2019 quand même, c'est pas si loin. Et ce n'était pas simplement la notice... C'était la journaliste qui faisait le sujet, en fait, qui a mégenré tout le monde. Et vraiment, pour moi, c'est très étrange de faire ça quand on a l'avocate qui le fait pas. Parce que si tout le monde mégenrait, j'ai envie de dire, bon, ben voilà, on est tous d'accord. Enfin, on est toutes d'accord, là, en l'occurrence. Mais là, c'était pas le cas. Donc, je suis pas sûre. En fait, je pense que... enfin, moi, c'est ma façon de l'interpréter, mais c'est pas une recherche que j'ai fait. C'est un peu au feeling, en plus, que j'ai choisi ces trucs-là. Parce que, pour tout vous dire, c'est au fur et à mesure que je les ai choisis de façon intuitive. Et j'ai dû formaliser, forcément, mais en fait, après coup, c'est-à-dire après coup, à chaque fois, je les revois, d'ailleurs, à chaque fois, je me dis, ah tiens, il y a ça aussi, ah tiens, il y a ça aussi, c'est-à-dire qu'à chaque fois que je les revois, je trouve un truc nouveau. J'ai le sentiment, plutôt, que ça pourrait être traité autrement. Alors, on peut partir des questions du grand public, pourquoi pas, hein, éventuellement, on peut partir de ces questions-là, mais moi, je pense que la question qu'on doit se poser quand on est journaliste, c'est comment on répond à ces questions du grand public. Vous voyez, mon problème, c'est pas qu'ils partent des questions du grand public, c'est la façon dont on va répondre à ces questions-là. Alors que le journaliste sur qui présente le journal télévisé pointe les deux trucs. Bon, ok, parce qu'il pointe les questions que se posent les gens. Mais ensuite, le sujet ne va pas répondre. En fait, il va répondre à ces questions. Justement, non pas en déconstruisant, c'est-à-dire en disant, bon ben voilà les questions qu'on peut se poser, mais on pourrait aussi se demander. Il n'y a aucune raison, par exemple, que la journaliste dise, il a répondu à ces questions sur la sexualité, il est hétérosexuel. Si, en plus, on ne sait même pas si c'était ces questions-là qu'il se posait. On ne sait pas du tout, hein, peut-être, ça n'avait peut-être rien à voir avec ça. Mais par contre, elle fait le lien, elle fait cette jonction-là. Donc, moi, je ne suis pas vraiment sûre qu'il y ait une grande évolution. Et je trouve que la question du mégenrage, on la pense souvent justement à partir de la façon dont on s'adresse aux gens. Mais il me semble que dans le sujet de 2024, le fait de présenter ces images, les images que je vous ai dit, on voit les cartes d'identité, etc., pour moi, ça, c'est des formes de mégenrage. C'est des formes de mégenrage, c'est des formes d'objectification, c'est des formes de où on raconte un certain type de récit. Alors, je sais bien qu'il faut qu'il y ait un sujet, mais je me dis que peut-être il pourrait être présenté autrement, ce sujet, et peut-être que justement dans les documentaires, parce qu'ils ont plus de temps aussi. Dans les documentaires, il y a moyen justement de le présenter autrement, de le déconstruire. Ça, je ne sais pas si c'est vraiment fait, mais il y en a certains qui le font. Après, moi, je ne suis pas une spécialiste des médias, pour le coup, hein, donc je ne peux pas non plus complètement répondre. Mais l'analyse que je fais après avoir vu beaucoup, beaucoup de trucs, c'est qu'on est plus sûr, on part des questions que se posent les gens et globalement, on leur renvoie à partir des contenus dominants. Il n'y a jamais véritablement, en tout cas dans les journaux TF1, France 2, France 3, hein, voilà, il n'y a jamais vraiment de réflexion et de déconstruction autour de ça. Bon, c'est mon impression.
3: On va prendre une dernière question. Bonsoir et merci. J'avais une question un peu, je la lance comme ça parce que je ne sais pas trop si vous allez pouvoir me répondre, mais je me posais une question sur le privilège 6. Ouais. En plus, je suis sociolinguiste, en plus d'être non-binaire, donc forcément, ça me rajoute plusieurs, plusieurs problématiques sur cette question-là. C'est sur la question du mégenrage, parce que est-ce que vous avez pu savoir si, par exemple, on prend le cas de la journaliste, là, si c'est volontaire ou si le privilège est tel qu'en fait il y a une ignorance complète de comment la personne se genre, de comment les personnes genrent cette personne. Moi, c'est une vraie question quotidienne, quoi, sur l'espèce de bagarre qui peut s'opérer dans des interactions qui sont ubuesques, où moi je vais me genrer au masculin. Mon interlocutrice va me genrer au féminin, du coup je vais me regenrer au masculin, et on est dans un espèce, pour moi, une bataille, pour l'autre personne, une discussion lambda, et du coup c'est une vraie question, est-ce que c'est quelque chose qui est perçu par les personnes cis dans des interactions, ou pas du tout, ou est-ce que c'est un rappel à la norme pour ramener sur du standard, voilà.
0: Alors oui, effectivement c'est complexe de répondre à cette question-là. À mon avis, il y a des deux. La journaliste, moi, ce qui m'a surprise, c'est ce que je disais tout à l'heure, c'est que l'avocate ne mégenre pas. Donc, j'ai trouvé ça très étrange. J'ai réécouté, hein, pour être sûre que j'avais bien entendu. Quand j'ai lu la notice, je me suis dit, ben non, mais j'ai bien entendu. Donc j'ai réécouté l'avocate en me disant, bon, j'ai rien compris, en fait, c'est un trans. Et non, non, non, enfin, ça n'avait pas de sens, c'était effectivement ça. Donc, et en même temps, là, j'ai pas de moyen de savoir. C'est, j'ai envie de dire, dans ce cas-là, je pense qu'il y a un peu des deux, c'est-à-dire que il y a des formes d'ignorance qui sont assises sur du privilège, puisque c'est comme ça habituellement. Je sais pas, mais c'est pas très grave finalement de pas savoir. En fait, je vais appliquer le truc habituel. Ce qui renvoie pour moi à la réponse à la précédente question, c'est finalement je réfléchis pas à déconstruire, à peut-être à penser les choses différemment et à entendre quand on vient m'interpeller justement sur ces choses-là. Je pense que après, dans les interactions avec des personnes, c'est compliqué en fait, parce que à mon avis, il y a plein de personnes pour qui c'est tellement évident que ça ne souffre pas de discussion. Donc en fait, c'est vraiment du privilège. En fait, il n'y a pas de raison. Et je me dis que en fait, probablement, ils n'entendent pas ce genrage au masculin. Et du coup, ils font avec leurs habitudes. Et pour moi, c'est à la fois c'est du privilège. Et puis, ça n'empêche, c'est du privilège quand on refuse. Donc, vous avez toujours les deux. Les deux, de toute façon, sont des rappels à la norme. Les deux font rappel à la norme. Que ce soit volontaire, parce que ça vient dire, ben non, ça, c'est pas possible. Et si c'est involontaire, c'est quand même un rappel à la norme. Ça rappelle quand même que je suis en position dominante, j'ai pas besoin de me poser de questions, c'est comme ça. Pourquoi est-ce que ça devrait changer? Pourquoi est-ce que je devrais réagir et penser à ce truc-là? Donc, de toute façon, pour moi, c'est un rappel à la norme. Et effectivement, ce qui se joue dans ces situations-là, c'est un rapport de pouvoir. On est en train, la personne exerce du pouvoir sur vous, par exemple, ou sur d'autres. Et la question, c'est comment, en fait, je réagis à cet exercice du pouvoir. Et c'est ça que je trouvais intéressant dans pratiquement tous les extraits, sauf ceux avec les manifs, là, parce que bon, c'est pas trop la question. Mais tous les autres, en fait, c'est comment les journalistes qui sont en position d'exercer du pouvoir l'exercent, et comment les personnes vont quand même résister à cet exercice de pouvoir et trouvent des solutions qui ne sont pas entendues. Pas toujours, en fait, qui sont entendues parfois, mais pas toujours. Voilà. Bon. Effectivement, je réponds pas vraiment à votre question.
4: On va conclure sur ces mots. Merci beaucoup à Christelle Pressé pour cette conférence. Merci à vous tous d'avoir été ici. Je crois qu'on peut l'applaudir. Merci.

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0: 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Avant sa licence d'AES, à 19 ans, Ima a eu un enfant. Elle nous raconte comment elle a combiné sa vie de jeune maman et d'étudiante à Saint-Brieuc, sur le petit campus de Mazier. C'est une histoire de casquettes, tout de suite, dans Plus qu'une fac.
1: Quand j'ai appris que j'allais être maman et que je suis devenue maman, on m'a posé beaucoup de questions sur mon futur. Mais tu vas pas arrêter tes études, mais qu'est-ce que tu vas faire, etc. Beaucoup d'interrogations. En même temps, je comprends les gens, hein, parce que je suis devenue maman à 19 ans. Moi, je m'étais toujours dit, ben, en fait, je pourrais reprendre mes études si je veux. En plus, j'avais le soutien de mes parents. Enfin, je l'ai toujours, hein, mais à cette époque-là, déjà, j'avais le soutien de mes parents. Une fois que mon fils est né, j'ai attendu un peu et ensuite, je me suis mise à travailler. Donc, j'ai travaillé dans les écoles, les centres de loisirs et tout ça. Normalement, à Saint-Brieuc, c'est des contrats d'agents polyvalents. Donc, t'es autant animateur que dans la cantine, etc. Et donc, ça a été une mauvaise expérience parce que j'ai le BAFA. Hein, je suis animatrice, donc j'avais les diplômes pour faire animatrice. Mais je n'ai pas pu faire d'animation parce que la responsable du centre de loisirs me disait « Bah non, une fois pour rigoler, elle me dit « Les femmes, c'est à la cuisine. » Et donc moi, c'est des choses qui m'énervent particulièrement et ça m'a encore plus motivée pour reprendre mes études. Donc en fait, c'était pas vraiment par rapport à mon fils ou mon statut de maman, c'était vraiment par rapport à moi ce que j'avais envie de faire, quoi. Donc j'ai choisi de faire une licence AES à Mazier, à Saint-Brieuc. J'ai hésité entre plein de licences, j'aime beaucoup de choses. Et au final, la licence AES, c'est ce qui permettait de regrouper beaucoup de matières. Il y avait de la socio, de l'éco, du droit. Donc ça, c'était pluridisciplinaire, comme ils le disent sur leur site. Mais ça me laissait le choix et puis le temps en fait, de réfléchir à ce que je voulais faire plus tard. Et aussi parce que je pouvais rester à Saint-Brieuc, à Mazier. Je viens de Saint-Brieuc, j'ai fait ma scolarité à Saint-Brieuc. Et d'être au campus Mazier, je pense que c'est aussi ce qui a facilité ma reprise d'études. Avant d'être... donc après le bac, en fait, je m'étais inscrite en droit. Et donc, j'étais à Rennes à ce moment-là. Et j'ai pas tellement aimé ça. Enfin, j'ai pas tellement aimé l'ambiance. Ça fait un peu pro-Rennes de quand je dis ça. Mais en fait, j'ai pas tellement aimé l'ambiance. Fallait vraiment beaucoup apprendre, apprendre, apprendre, apprendre. Et rentrer dans une case, quoi. Parfois, j'étais pas forcément d'accord avec certaines choses. Et donc, je pense que finalement, j'ai aussi pas seulement abandonnée à cause du Covid et du fait que je sois tombée enceinte, mais aussi parce que j'avais pas forcément envie de continuer ces études-là. Ce que je trouve bien dans AES, c'est le fait que c'est multidisciplinaire comme ça. Ça nous donne une vision plus globale que de rester dans une matière en particulier comme le droit et d'avoir une vision juste à travers le droit. Là, ça nous donnait des points de vue à travers différentes matières. Et parfois, en fait, on pouvait regarder une situation à travers un regard plus économique, à travers un regard plus de sociaux. Et tout ça en le remettant dans le contexte historique et dans le contexte juridique, en fait. C'est ce qui m'a plu, en fait, et de pouvoir me faire mon propre point de vue et de choisir quel point de vue, de quelle matière je préférais.

comme je suis jeune. Maintenant, ça va un peu mieux parce que je suis un petit peu moins jeune. mais c'est vrai qu'au début, même dans la rue, en fait, on voit le regard interrogateur des gens, quoi. Bah tiens, est-ce que c'est les parents? Est-ce que c'est la nounou? Est-ce que c'est... Enfin, voilà. C'est un peu de curiosité, je dirais, plutôt que du rejet. Je m'y suis habituée, en fait. J'ai même eu l'habitude, quand on me disait « Ah, mais vous avez quel âge ?» J'ai souvent pris l'habitude de me grandir, en fait. C'est vrai qu'au début, je disais « Oh, ben, j'ai 22 ans », alors qu'en fin de j'en avais 19, mais j'essayais de choquer les gens le moins possible. Et je me rappelle, en L1, justement, j'avais dit à personne que j'avais un enfant. Et puis, peut-être au bout d'un mois, un truc comme ça, il y a une de mes copines que je m'étais faite, je discute avec elle et je dis « Bah non, là, je vais pas pouvoir venir parce que je dois garder mon fils », un truc comme ça. « Mais ton fils ?» Mais au final, tout s'est super bien déroulé. Et puis même maintenant, à Rennes, on fait des soirées dans mon appartement parce que c'est plus facile. Comme ça, mon fils, il dort à côté et puis nous, on fait notre petite soirée tranquille. Donc globalement, par rapport aux étudiants, c'est super bien accueilli. Bon, des fois, je suis un peu... des fois, les gens, ils pensent que je suis la daronne du groupe, quoi. En même temps, c'est un peu difficile de se détacher de certains rôles ou de certaines étiquettes, mais en même temps, c'est pas une étiquette qui me dérange tant que ça. Globalement, au début, les gens sont étonnés, et puis ils s'y font vite. Ça va un peu avec, je dirais pas mon personnage, mais peut-être par rapport à ma personnalité, ou même si les gens ils savent pas que je suis maman, une fois qu'ils le savent, ils sont pas si étonnés que ça. Donc voilà. La question de l'organisation, de comment je ferais pour m'organiser entre les cours et les révisions, les choses comme ça. Je me la suis posée un peu tard, en fait. J'avais pas tellement réfléchi à ça avant parce que j'avais déjà trouvé une nounou avec qui j'étais complètement en confiance, une super nounou, en fait, quand je travaillais dans les écoles et les centres de loisirs. Et elle était très arrangeante sur les horaires. En plus d'avoir mes parents en cas de besoin pour les gardes, etc. Même si mes parents travaillent encore à côté, donc ils ne pouvaient pas tout le temps le garder. Au moins, j'avais aussi la nounou qui était là. Mazier, c'est un petit campus. Et les cours sont plus organisés comme au lycée, donc sur des plages horaires plus faciles qu'à Vigean. Il n'y a pas un cours par-ci, par-là, des fois on finit à 20h, etc. Donc c'était globalement entre 8h et 18h. Des fois on enchaînait des assez grosses journées comme on pouvait faire au lycée. Donc en fait, finir à 18h, c'était facile, quoi. Pour les révisions, la plupart du temps, je travaillais le soir, en fait. Une fois que mon fils était couché, c'est ça. Bah en fait, je fais toujours ça. Une fois que je l'ai couché, je révise. Pendant les grosses périodes de révision, les week-ends, c'est mes parents et mes sœurs aussi. Donc, j'ai eu la chance d'avoir vraiment un gros soutien familial sur ce point-là. C'est vrai que des fois, j'avais un peu la tête sous l'eau ou il y avait des devoirs à rendre assez régulièrement en TD ou des choses comme ça. Si vraiment je ne pouvais pas rendre un devoir parce que je me disais t'es pas prise à l'avance ou enfin si j'avais pas pu le faire tellement j'avais la tête dans le guidon quoi, il y a des fois où j'expliquais au prof que en fait j'avais un enfant et que il avait pas dormi la nuit, surtout que mon fils était bébé à cette époque-là. Il y a des fois où j'ai expliqué la situation et les profs ont très bien compris en fait. Et sachant que souvent les profs ont des enfants aussi, donc ils comprennent bien.

Le campus Mazier, c'est vraiment... J'ai trouvé ça différent du campus Villejean. On appelle ça un campus de proximité. Enfin, la proximité, c'est vraiment le mot. Déjà, le campus, c'est tout petit. Hein. Il y a combien de bâtiments ? Il y a un IFSI. Donc, c'est un bâtiment plus, un peu plus extérieur, en fait. Il y a l'IUT, que de l'autre côté du trottoir. Il y a une petite cafette, un petit rue. Et donc, il y a 4-5 bâtiments pour la fac, justement. Il y a des licences comme STAPS et AES aussi, des licences de Rennes 2. Il y a aussi Rennes 1. Il y a la licence de droit là-bas. Donc, comme ça, en fait, ça rassemble plein de petites antennes de partout. Dans les promos, on n'est pas beaucoup. En arrivant en L1, il y a beaucoup de monde, mais bon, au fur et à mesure, les gens partent. Donc, on perd du monde et au final, on se retrouve en fin de L1 ou en L2, on est 60, quoi, je crois. Enfin, ça fait 2 TD, même pas 60, je pense. Les gens sont plus proches. Enfin, c'est l'impression que j'ai, ça crée ça quand on est un peu plus petit comité, quoi. Quand on est dans des plus petites classes, forcément, on connaît mieux nos profs. Mais c'est vrai que j'ai senti la différence avec Villejean, parce que même si nos profs avaient des cours magistraux, par exemple, à Saint-Brieuc, en fait, on les connaissait quand même et eux, ils voyaient globalement qui on était, sans dire que chaque prof connaissait chaque élève, quoi. En arrivant à Rennes, j'ai senti la différence. Enfin, je suis contente d'y être arrivée qu'en L3, en fait. Je trouve que c'est plus simple. T'es au lycée, t'es dans des petites classes, tranquille ou bilou avec ton prof référent. Et puis ensuite, t'arrives à Mazier, tranquillou, t'as tes petites promos. Et puis les profs sont vraiment plus présents, plus encadrants, en fait. Ils te donnent des travaux à faire pour la séance d'après. Ils notent vraiment beaucoup les présences, les choses comme ça. T'es plus encadré, en fait. Et je pense que ça peut être rassurant d'un côté. Après, il y a des personnes à qui ça va pas. Et ensuite, arrivé à Rennes, c'est vraiment plus la liberté de la fac comme je me l'imaginais. Hein. Donc, t'arrives, il y a plein d'étudiants, il y a des campus remplis, et puis t'es juste tout seul, tu fais ton petit truc. C'est vraiment une dynamique différente, quoi.

Bah, le fait d'être maman, ça m'apporte peut-être un petit peu de maturité. Et puis, j'ai quelque chose à côté. Enfin, en fait, j'ai un autre rôle que le rôle d'étudiante uniquement. Donc maintenant, arrivé au niveau master, il y a énormément de gens qui ont un boulot à côté ou des activités ou une asso à côté. J'ai plusieurs rôles, quoi. J'ai l'impression d'avoir plusieurs casquettes des fois. Donc là, je sors de cours, je vais chercher mon fils à l'école. Donc, j'ai l'impression des fois d'arriver le matin, hop, je mets ma casquette étudiante, hop, j'arrive, je mets ma casquette de maman pour aller à la sortie de l'école avec des personnes qui ont des enfants et qui ont une vie complètement différente parce que ils ont un boulot, une maison, la famille un peu plus classique comme on la connaît, quoi. Le monde étudiant, le monde des parents que je rencontre à l'école, c'est vraiment deux mondes assez différents. Deux mondes que j'aime bien, mais j'apporte un peu des deux mondes dans chaque rôle que j'ai, quoi. Des fois, en fait, ça me laisse juste pas choix. Je fais les choses, je sais pourquoi je les fais. C'est ça, une détermination et une motivation. Je suis là et je sais pourquoi je suis en cours, quoi. Il y a eu vraiment une différence entre le niveau licence et le niveau master. Parce qu'en licence, en L1 et en L2, il y a beaucoup de gens qui partent, qui se réorientent, qui arrêtent les études. Et maintenant, arrivé au niveau master, tout le monde est vraiment motivé, en fait. Et la section, elle est assez longue, assez difficile. Il n'y a pas beaucoup de place. Donc là, je sens moins la différence de motivation entre le fait d'être maman et la fac. Franchement, tout s'est bien combiné et puis je trouve que tout le monde était très compréhensif. Voilà, tout s'est fait petit à petit, par étapes, une fois que j'étais prête à faire les choses, en fait.

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4: L'histoire a commencé par un message reçu en pleine nuit, le 9 avril 2023, vers 3h du matin. Il disait « Grosse explosion dans un immeuble voisin à Marseille. Ma mère et moi sommes indemnes, donc pas d'inquiétude à avoir pour nous. Nouvelle à suivre. » Ce message, c'est mon amie Julie qui me l'a envoyé. Et l'explosion dont elle parle, c'est celle du 17 rue de Tivoli, dans le 5e arrondissement de Marseille. Ce soir-là, vers 1h du matin, l'immeuble s'est effondré et a provoqué la mort de 8 personnes. L'immeuble voisin, le 19, celui où vivait Julie, s'est écroulé partiellement. Puis c'est le 15 qui s'est effondré également, quelques heures plus tard. Par ricochet, c'est près d'une dizaine de bâtiments aux alentours qui ont été impactés, provoquant le délogement d'environ 300 personnes dans le quartier. Dans les mois qui ont suivi cette explosion, j'ai eu l'occasion de venir plusieurs fois à Marseille. J'y ai retrouvé Julie, j'y ai rencontré certains de ses anciens voisins du 19. Et c'est en écoutant les récits de chacun que j'ai eu l'envie de leur tendre mon micro pour qu'ils me racontent leur nuit du 9 avril 2023 et surtout les conséquences que cette tragédie a eues sur leur vie. Sur l'ensemble des locataires du 19, 7 ont accepté de témoigner. Cette histoire est donc racontée du point de vue des habitants du 19 rue de Tivoli. Et les entretiens ont été réalisés un an après l'explosion, entre avril et septembre 2024.
5: Voici tout juste un an, l'immeuble numéro 17 de la rue Tivoli explosé, emportant avec lui 8 personnes, détruisant 2 autres immeubles et chamboulant la vie de tout un quartier. Nos pensées vont d'abord aux proches des 8 disparus, qui depuis un an portent le deuil de leurs parents, de leurs enfants et de leurs amis. À vous qui tentez de vous reconstruire après ce drame, malgré les obstacles et qui continuez à vous battre pour que la justice mette la lumière sur les causes de cet accident meurtrier. Nous vous adressons de nouveau notre plus sincère soutien et compassion en cette date anniversaire et pour tous les jours à venir.
4: Retour à Tivoli, une série documentaire de Maxime Grandbert. Épisode 1, des vies suspendues. Avec les témoignages de Florian, Alexandre, Sylvie, Florent, Myrtille, Étienne et Julie.
6: Donc le soir du 9 avril 2023, j'étais chez moi.
4: Julie, entresol droite.
6: J'avais une espèce de petite pile de DVD Blu-ray à regarder pour des raisons professionnelles. Donc je me suis attelée à la tâche un peu tard dans la soirée. Et donc j'ai regardé un film de Dario Argento. Moi, je supporte très très mal les films d'angoisse. Donc c'était un genre d'exercice. Voilà. Moi, je dormais dans le salon puisque ma mère m'avait rendu visite pour un court séjour à Marseille. Donc en bonne fille, je lui avais laissé ma chambre. Et donc je venais de terminer enfin ce premier film d'angoisse et voilà, je venais d'éteindre la lumière en fait et effectivement voilà, l'explosion a eu lieu à ce moment-là.
7: Il y a eu cette première explosion où une partie du plafond m'est tombée dessus, une partie du mur de la chambre m'est tombée dessus.
4: Florian, premier étage, gauche.
7: Et il y a eu une deuxième explosion qui, je pense, correspond à l'onde de choc en fait, parce que le 17 en explosant, il y a eu une onde de choc qui a apparemment rebondi contre l'immeuble d'en face. Et l'onde de choc en rebondissant, elle a provoqué une deuxième explosion, où c'est là le moment où les carreaux de mes fenêtres ont explosé. Et j'ai cette image encore très très nette de voir les carreaux de ma fenêtre exploser et le cadre de la fenêtre sortir du mur avec des morceaux de mur et me tomber dessus. Et à ce moment-là, donc ça se passe, c'est l'espace d'une ou deux secondes, hein, ça va très très vite. Et y a encore des débris qui commencent à tomber du plafond. Là, tout de suite, je me dis, au début, je savais pas que c'était le 17. Forcément, je vois des choses qui me tombent dessus. Il y a un problème avec mon immeuble. Et là, je comprends très vite. Hein, je me dis, il faut que je sorte d'ici. Il y a pas de.
8: Moi, j'avais dû regarder la télé, j'imagine, peut-être un peu lire. Et puis là, je m'apprêtais à me coucher. Le moment d'explosion.
4: Alexandre, troisième étage, droite.
8: Donc, j'étais déjà en caleçon, j'avais pris un somnifère parce que j'avais quelques problèmes de sommeil à ce moment-là, quand ça s'est produit. Je me souviens pas trop du bruit, c'est pas tellement le bruit qui m'a impressionné, c'est que tout à coup l'air est devenu hyper compact. Il y a eu comme un retrécissement de l'espace. Je sais pas comment dire. C'est le souffle qui a rempli l'air. En fait, le sentiment qui me reste, la sensation qui me reste de ce moment-là, c'est ça, plus que le bruit.
0: Je sors au pas de ma chambre et je vois tout le côté gauche, donc de mon salon et de ma salle de bain, des gravats, des gros gravats, des tuiles, un gros gravat, mais en travers de ce couloir.
4: Sylvie, quatrième étage, gauche.
0: Et je tourne la tête vers la droite, je vois ma porte d'entrée exploser. Et je suis re-rentrée dans ma chambre. J'ai attrapé... j'ai mis mes chaussures, parce que j'ai pensé à ça de suite, mettre mes chaussures, parce qu'il y avait des éclats de partout.
7: Donc je traverse ma chambre en courant. Je cherche même pas à prendre un portable ou mes papiers. Je me dis, c'est peut-être une question de... Si l'immeuble s'effondre dans deux, trois secondes, il faut que je sois le plus vite dehors. Donc je traverse ma chambre sans me rendre compte que le mur entre la chambre et le salon n'existait plus.
0: J'ai pris mes clés de chez moi, alors que la porte a été explosée. J'ai descendu un étage et j'ai tapé. J'ai dit, il faut sortir de là, la maison, ça va s'écrouler. Je me rappelle de ça. Et après, je me suis retrouvé en bas.
8: À ce moment-là, mon fils est dans ma chambre, dans sa chambre. Il sort en courant. Et là, j'ai vu un truc qui me fait monter beaucoup d'émotions. Et je pense que je l'ai vu déformé par la peur, en fait. J'ai vu son visage. Je pense que, tu sais, c'était ces moments où tu chopes une expression qui dure une demi-seconde. Enfin, voilà. Et je ne l'ai pas reconnu. En fait, j'ai vu un visage qui était complètement déformé. Et ça, c'est un truc, ça me... voilà. Il m'a demandé qu'est-ce qui se passe. Hein. Il a crié... On entendait déjà les gens dans la rue qui criaient « ça s'est effondré, appelez les pompiers ». Et il est retourné dans sa chambre, il s'est penché à la fenêtre, les fenêtres étaient ouvertes, par le souffle. Et là, il a hurlé, quoi. « c'est effondré, faut descendre. L'immeuble d'à côté s'est effondré. »
1: Je me suis dit « bon, on essaye d'être un peu intelligent, un peu rationnel, là, il s'est passé un truc, soyons pas couillons. »
4: Florent, premier étage, droite.
1: Donc j'ai vu que j'avais mon téléphone dans les mains, j'ai voulu composer le numéro. Alors sur le moment, je n'ai pas réfléchi, 17, 16, 15, 18. Enfin, je me suis dit, de toute façon, ces gens-là sont connectés, c'est un truc de grave, ils vont s'appeler entre eux, ils seront plus efficaces que toi. Et en fait, j'ai voulu. Et j'ai passé, je ne saurais pas dire combien de temps, mais des longues secondes, peut-être minutes, mais je dirais secondes, qui m'ont paru très longues à essayer de composer ce numéro, que j'arrivais pas à taper. Et je ne comprenais pas pourquoi, et j'ai essayé de me ressaisir un peu. Et en fait, quand j'ai regardé mon téléphone avec un peu de recul, j'ai capté que déjà ma main tremblait énormément, mais vraiment énormément, comme j'avais jamais tremblé dans ma vie, et que j'étais pas en train de composer un numéro de téléphone, mais que j'étais sur la calculette de mon téléphone, et que je m'en étais pas rendu compte sur les 20 dernières secondes. Et là, je me suis dit qu'en fait, j'étais beaucoup plus sonné que ce que j'en avais l'impression.
8: Donc je me suis rhabillé, j'ai mis un pantalon, et j'ai fait une fixette, je voulais pas sortir en Birkenstock, chaussettes, je trouvais que c'était pas très classe. Et j'avais que ça. Et donc je tournais en rond autour de la table du salon, pour essayer de trouver des chaussures. Tu vois, je dis, ah, les chaussures. Et mon fils qui disait, papa, il faut descendre, notre immeuble il va s'effondrer aussi.
6: S'il y a bien deux sensations que je dois mettre, que je peux convoquer, ça ne veut pas dire forcément les ressentir telles qu'elles m'ont à ce moment-là possédé en quelque sorte. Donc il y a ce bouger-là de l'immeuble, et puis il y a cette espèce d'énorme d'instinct de survie, d'envie de fuir, quoi, absolument, mais de décamper au plus vite. Enfin là, vraiment, si j'avais pu avoir six jambes, je les aurais toutes actionnées pour dévaler et pour m'éloigner de ce que je pressentais aller à la prochaine secousse nous tomber dessus.
7: Et je sors de la chambre, et en sortant de ma chambre, la porte d'entrée de l'appartement est tout de suite sur ma droite, et je m'apprête à ouvrir la... Ça, c'est une image qui me reste, qui est assez impressionnante, qui me reste toujours. Je m'apprête à ouvrir la porte de l'appartement, et il n'y a plus de porte. La porte de l'appartement était soufflée, mais il n'y a plus de porte. Je fais « bon, ok, d'accord ». Après la porte de l'appartement, il y avait une espèce de petit sas. J'ouvre la porte de ce sas-là, je descends les escaliers 4 par 4, et ensuite J'arrive dehors dans la rue et c'est là que je comprends, je regarde à droite et là je vois que c'est le 17 qui s'est effondré. Et qu'en tombant, une partie du 19 s'est effondrée. Et d'ailleurs, c'est en sortant aussi après, je lève la tête, je vois deux trous au niveau des fenêtres de mon salon, quoi. Et derrière, on voyait le ciel, quoi. Enfin, du coup, le salon, en fait, je pense qu'une partie a été emportée par l'effondrement du 17. Et l'autre partie, en fait, c'est les étages de mes voisins, en fait, qui est tombé dedans, quoi.
6: Aucunement le réflexe d'emporter quoi que ce soit avec soi. Pourtant, et c'est une question qui revient souvent, une curiosité que je pense que j'aurais moi-même, c'est-à-dire, mais enfin, bon, ton ordinateur qui se trouvait à 2 mètres, tu ne l'as pas pris, quel dommage. Eh ben non, effectivement, et c'était mais extrêmement loin de moi. Le champ de tension était tellement vertical, en fait, que l'idée d'étendre le bras à l'horizontale allait contre, quelque part, l'effet de espèce de réseau comme ça, de force à ce moment-là, qui était entièrement vertical dans mon esprit. Et donc, il était hors de question de perdre du temps à l'horizontale, quoi. Enfin, vraiment, ça se jouait dans cette espèce de jeu comme ça d'équerre. Et donc, il s'agissait de décamper le plus vite possible. Donc, dès que ma mère a pu récupérer son chien, car son chien était emmêlé dans les rideaux. Voilà, donc je sais qu'en l'attendant, puisqu'elle était en train de le démêler, en l'attendant, j'ai mis mes chaussures. Bon, voilà, j'ai mis mes chaussures. Je ne sais pas pourquoi j'avais mon téléphone portable juste à côté de moi, donc je l'avais, en fait. Donc je ne me suis même pas posé la question. Peut-être que j'ai fait un geste qui, aujourd'hui, m'échappe, je ne sais pas. Mais en tout cas, il était là.
8: Et donc, on est descendu. Et là, plus on descendait, plus c'était le 11 septembre. C'était une espèce de micro-septembre, en toute proportion gardée, évidemment, mais... Et plus je descendais, plus il y avait de la fumée, du plâtre, la poussière, la porte de l'immeuble a été déboîtée. Donc finalement, je suis descendu Birkenstock, hein, quand même, parce que... pas le choix. Donc j'ai vu cette espèce de tas de pierres qui devait faire 2 mètres de haut, à peu près, comme ça, qui s'étalait, qui bouchait la rue.
0: Dès que je suis sorti, j'ai vu Florian. Donc, et lui, il était... peu cher en slip, en pleine remplie de poussière, avec son oreille qui saignait. Et là, j'y ai tendu un mouchoir, parce que dans ma veste, j'avais un mouchoir pour qu'il s'essuie la figure. Il était plein de sang sur le côté. Et après, on est partis tous les deux sur le côté, là, parce que j'avais peur que... J'ai dit, sors, l'immeuble, il va s'écrouler. Et de suite après, ça c'était dans les premières minutes, je crois qu'ils sont arrivés 10 minutes, même pas 10 minutes après, les pompiers. Et les gens étaient dans la rue, il y avait beaucoup de personnes, et moi j'étais sur le trottoir, j'arrivais pas bien à respirer. Les gens ont donné des habits à Florian pour qu'il s'habille, on était dans un couloir de l'immeuble à côté.
7: Parce que j'avais du sang sur les mains, qui était la fenêtre en explosant, j'ai été ouvert au niveau de la main, au niveau des jambes, et j'avais la partie droite du visage complètement en sang. Et mon premier réflexe, c'est de, quand je vois le sang sur mon oreille, je me dis, c'est peut-être un tympan qui a explosé. Et là, je crois que mon premier réflexe, c'est de claquer des doigts à droite et à gauche, et je me rends compte que j'ai la même audition des deux côtés, donc je fais ouf, rien de grave.
9: Et moi, je sais pas, je suis quand même quelqu'un d'assez... J'avais besoin de me rassurer. Et je me suis dit, moi aussi, je suis en caleçon, mais je vais pas sortir dans cet état-là. J'ai pas l'impression tout de suite de me sentir en danger. Donc, j'ai fait des trucs très factuels parce que c'est ma manière de faire les choses. Donc, en fait, j'ai pris des fringues. Voilà, je me suis rhabillé rapidement. J'ai voulu partir et je me suis dit, ah non, j'ai pas éteint les lumières. Donc, je suis retourné. J'ai éteint mes lumières. Je suis revenu. Et là, j'ai fait, ah bon, on va partir avec le basique le plus important. Alors, j'ai pris mon portefeuille dans lequel j'ai, bon, de base, carte d'identité, carte vitale, les trucs un peu pratiques. J'avais mon téléphone, mon truc. Puis là, du coup, j'ai voulu partir et je me suis dit, ah non, genre, j'ai pas pris mon tabac, vu le temps dans lequel je suis, je vais avoir envie de fumer des clopes, mais ça, c'est sûr. Donc, je suis retourné, j'ai pris mon tabac. Là, je suis allé pour partir et j'ai fait un dernier aller-retour en me disant, ah putain, non, genre, j'ai un pot de CBD, à tous les coups, s'il y a un con, vu le merdier qu'il y a, il y a peut-être des flics qui vont passer, ils sont suffisamment cons pour croire que c'est de la beuh et me faire chier. Donc, je suis allé la planquer bêtement dans un meuble en deux-deux. Et puis là, je me suis dit, bon, allez, je me taille, là, il est temps.
7: À ce moment-là, il y avait déjà les premiers policiers, les premiers pompiers qui étaient là. Et du coup, ils m'ont donné une couverture de survie. On a attendu quelques minutes dans une entrée d'immeuble, d'un immeuble, je crois, de la rue Hébé de l'Épée. Et après, on m'a directement embarqué dans une ambulance et je suis parti aux urgences. Ils m'ont fait des points de suture pour l'oreille, pour la main. Parce que j'avais été un peu ouvert quand même. Et le trajet, pareil, le trajet entre la rue de Tivoli et les urgences, enfin l'hôpital. Pareil, là, c'était un peu... je crois qu'avec l'adrénaline, enfin toutes les substances que le corps produit dans ce genre de situation, je me rappelle dans l'ambulance, je commençais à me poser vraiment des questions très très irrationnelles sur où je me disais en fait peut-être que je suis déjà mort. Et peut-être que ça, en fait, ça, la vie continue comme si. Mais il n'y a aucun moyen. J'avais aucun moyen, je me disais, mais j'ai aucun moyen de savoir si je suis mort ou si je suis vivant, quoi.
6: Alors, la journée du 8, donc c'était un samedi, et en fait, il y avait ma petite copine qui était venue me voir. Donc, elle habitait à Paris, et elle était venue me voir pour le week-end.
4: Myrtille, troisième étage, gauche.
6: Et donc, on était allé au Frioul. Donc, on a passé la journée au Frioul, voilà. Et ensuite, après, on est rentré. Donc, je sais plus trop vers quelle heure on est rentré, mais pas très tôt, genre vers 18h, un truc du style. On sort peu de temps avant l'explosion, peut-être 2 heures avant, quoi. Et là, on est allé à la plaine, on est allé à la passerelle, donc c'est un bar qui est dans une rue de l'autre côté de la plaine et qui descend un peu vers la mer, quoi. Et bon, c'est une terrasse très animée, on n'a rien entendu. Donc moi, j'ai pas entendu d'explosion, parce qu'il y a des gens sur la plaine qui ont entendu, nous, on n'a rien entendu. Et je me souviens, à un moment donné, on a vu passer plusieurs camions de pompiers, parce que du coup, c'est sur le chemin du commissariat, vers la plaine et tout. En tout cas, je me rappelle que je me suis dit, ah, c'est marrant, ça m'a rappelé les attentats du 13 novembre à Paris, parce que moi, j'étais là à ce moment-là, pas très loin du quartier où il y avait les explosions. Ça m'a fait un rappel de ce truc, genre, trop de voitures de secours, quoi, ou autre.

0: à la place du bâtiment 17, c'était tout noir. Donc comme il y avait beaucoup de fumée, je savais pas si c'est de la fumée qui sortait. Je voyais en même temps qu'il y avait des gravats. Enfin, c'était pas très évident pour moi parce que j'étais pas assez clair non plus. Et je voyais que tout mon immeuble était allumé.
1: Et là, je vois que, ouais, c'est... On voyait pas très bien parce qu'il y avait plein de fumée et tout, mais globalement, ça a l'air d'être à côté de mon immeuble, si ce n'est l'immeuble. Enfin, j'arrivais pas trop à savoir. En fait, là, c'est la première fois de ma vie que je sens mes jambes flancher sous moi, quoi. Enfin, en fait, j'ai compris cette expression, genre les jambes en coton ou je sais pas quoi. Et j'ai senti ce truc, quoi. Genre tes jambes qui lâchent et bon, je suis pas tombée ni rien. Mais du coup, ton corps comprend un truc que toi, ta tête ne comprend pas.
0: Moi, je suis retournée à la soirée dans laquelle j'étais parce que je voulais pas aller chez quelqu'un. J'étais, je comprenais pas l'événement, en fait, réellement. Je me rendais compte juste qu'il y avait un immeuble qui s'était écroulé. Ça, j'ai bien compris. Ça m'a fait tout de suite penser à Noailles. Mon immeuble voisin s'est écroulé. Je vais pas rentrer chez moi. Donc là, j'étais un peu dans ma tête, encore sous les effets d'alcool, à me dire qu'est-ce qui va se passer, qu'est-ce que je fais, où est-ce que je vais. Et donc, le plus simple, c'était de retourner d'où je venais, parce que j'avais prévenu mon ami chez qui j'étais, qu'il s'était passé quelque chose, qu'il fallait que j'aille voir. Donc, je suis revenu chez lui, et j'ai attendu le matin pour me retrouver dans le quartier et voir un peu des gens que je connaissais et qui étaient aussi dans la situation qui était la mienne.
2: Et Étienne m'a laissé un message sur mon répondeur que j'ai eu 20 jours après. Et il me dit, Sylvie, tu dois être en train de dormir, il y a eu une explosion, toute façon, je te rappelle. Il ne s'est pas dit, peut-être qu'elle n'est plus là, si ça s'est écroulé, elle est plus vivante, tu vois. Lui, dans sa tête, il s'est passé quelque chose, il ne pouvait pas rentrer chez lui, donc lui, il s'est retrouvé sur le fait accompli, quoi, tu vois. En plus, il était en soirée, il était en pleine fête, il était plus... dans un état second parce qu'il faisait la fête, qu'il n'a pas réalisé de suite. Donc, quand j'ai écouté ce message, je lui ai fait écouter et il n'a pas compris, quoi. Il ne se rappelle même pas, tu vois.
3: Et du coup, j'ai tout vécu dans une espèce de flou, grâce ou à cause, je ne sais pas, du somnifère. Et je me souviens, à 3 heures, je suis allé voir les pompiers en disant « Bon, vers quelle heure on va pouvoir remonter ?» Le pompier dit « Ne vous remonterez pas avant longtemps, monsieur. » Ah bon. Voilà.
1: Donc le matin, quand je me réveille, je rallume mon téléphone. Donc là, je vois que j'ai quand même eu plusieurs appels ou textos d'amis qui de Marseille, qui en ont entendu parler et qui sont là, genre ça va, t'es où, machin. Plus l'agence qui m'a appelé aussi. Et Alexandre, donc mon voisin, qui m'avait envoyé une photo qui était, je pense, c'est une photo de la presse. En fait, moi j'ai cru que c'était lui qui avait pris la photo, mais après je l'ai vue dans la presse, donc je pense qu'il avait dû la prendre d'internet. Et là, c'est la photo en fait où on voit d'en haut, et donc on voit vraiment dans l'immeuble, enfin on voit que en fait. Toute la façade, y compris mon appartement, enfin le côté de mon appartement, est arraché, qui manque la moitié des pièces, et on voit dans mon salon, en fait. Donc on voit la table avec la bouteille d'huile qu'on avait laissée, enfin voilà, les deux chaises, le miroir qui a impeccablement tenu, je me suis dit, ah, j'avais bien raccroché, au mur et tout. Et donc on voit bien qu'on ne va pas rentrer demain, quoi. Dans l'appartement. Mais moi, j'étais quand même toujours dans ce truc genre, non, on va rentrer dans 2 jours, c'est bon, quoi.
0: Et puis le lendemain, bah, j'avais rien à faire, en fait. J'avais une paire de chaussures que j'aurais jamais prises si j'avais su que c'était ce soir-là, parce que c'était pas des bonnes chaussures. J'avais ce pantalon que j'avais pris, que j'aurais jamais pris si j'avais su que j'aurais eu qu'un pantalon pendant un petit moment. Et donc le matin, j'ai erré un peu comme un zombie, hein, complètement décalqué, fatigué, épuisé, sonné avec une tête effrayante. Et moi, j'ai vu que des gens qui étaient comme moi.
4: Là, donc on peut aller se faire recenser. Ils ont mis en place un espèce de petit QG de recensement à la rue Saint-Savournin pour les personnes qui sont délogées. Donc on arrive, il y a des barrières avec des CRS. Donc on arrive, bonjour, bah du coup je suis délogé de la rue de Tivoli. Il paraît qu'il faut se faire recenser, l'école elle est là-bas. J'imagine qu'il faudrait que je passe, s'il vous plaît. Puis c'est des trucs très bêtes, mais en fait là, le CRS me dit c'est où ça, la rue de Tivoli. Du coup, là, c'est un peu drôle parce que je dis bah, c'est l'endroit où ça a explosé, en fait, c'est chez moi, j'y étais, du coup, je suis dormir chez un pote. Et pourquoi vous n'êtes pas fait recenser? Enfin, on se retrouve en un espèce de mini-interrogatoire de rue en disant genre, bah, c'est-à-dire, non, mais je suis comte Florent, j'habite au 19 rue de Tivoli et je veux me faire recenser. Vous avez une carte d'identité, monsieur? Alors, il se trouve que.

0: Moi j'en ai une, mais je pense qu'il y a plein de gens, si vous leur posez la question, qui sont dans la même position que moi, ils vont pas en avoir, hein. Donc c'est pas la meilleure. Là, je suis désolé, je sais que c'est une grande habitude chez vous, les contrôles d'identité, mais là vraiment, ils vont pas pouvoir remplir le truc, les pauvres. Donc, et puis donc je suis arrivé là-bas, et puis les gens me regardent tous avec des grands yeux de merlan frit, un grand sourire, en me disant « Ça va, vous voulez une couverture ?» C'est-à-dire, il fait 22 degrés, non, je suis pas sûr d'avoir envie d'une couverture, je vous remercie. Merci quand même, mais a priori, c'est pas opportun. Et puis c'est plein de petites phrases comme ça, en fait, parce que je sais pas pourquoi il y a un truc quand même qu'on a dans cette société. Alors je sais pas si c'est qu'en France, mais bon, là, mais le nombre de fois où on nous a proposé du café. Et j'étais là, c'est pas contre vous, mais je crois que c'est la première fois que j'ai fait une blague sur le café, d'ailleurs, justement, parce que là, on m'a dit « Vous êtes sûr que vous voulez pas un café ?» qu'on a dû me proposer 5 fois, en moins d'une minute, peut-être. Et j'ai fini par répondre, alors je vais pas vous mentir, mais en fait là je vais rentrer chez mon pote, et je vais aller boire de la bière, pas du café. Et ils m'ont tous éclaté, ils m'ont dit, mais en vrai vous avez droit, c'est une bonne idée, allez-y, enfin, voilà.
1: Quand je suis arrivé dans le Sade Vallier, que j'ai vu des lits de camp, tu vois, je me suis trouvé dans, je suis dans une série américaine, enfin, où je suis aux infos, il y a une catastrophe, enfin, tu vois, c'est les infos, quoi, c'est loin, enfin, tu vois. C'est pas... Voilà. Et puis après, c'est quand je voyais la tête des gens. Je disais, c'est quoi votre adresse ? On disait 19 rue Tivoli. Et on voyait des gens qui se décomposaient. Je disais, oh là là, c'est terrible. Mais nous, on n'avait pas encore conscience de ça. C'était assez marrant.
2: Et après, ils disent, alors, est-ce que vous avez besoin d'un logement ? Et donc, moi, j'étais là, bah non. Enfin, moi, je me disais, de toute façon, on va rentrer dans l'appart dans 2 jours. Donc, non, je vais pas demander un logement. Enfin, je sais, qu'est-ce que c'est que cette histoire ? Et puis après, les gens, donc, ils ont commencé à faire. Alors madame, est-ce que vous voulez un petit café ? Vous voulez peut-être vous asseoir ? Ou est-ce que vous voulez peut-être que je vous amène un thé ? Et là, ils ont commencé à parler de cette façon. Enfin, moi, j'ai déjà été hospitalisée en hôpital psychiatrique. Donc, de cette façon où, en fait, là, je me suis dit, oula, ça a l'air d'aller très mal. Visiblement, je fais un truc qu'il ne faut pas faire. Et si ça continue, on va me mettre dans un camion et on va m'envoyer à l'hôpital. Parce que je reconnais très bien cette attitude et ce n'est pas très positif. Et donc là, il y a vraiment eu un truc où, en fait, j'ai vu... Il y a 2 chemins qui s'ouvrent à toi. Là, tu es face à 2 trucs. Donc, tu peux choisir. Si tu vas, donc tu continues dans ce que tu es en train de faire, ça peut aller très loin et tu risques de ne pas revenir pendant un certain temps. Sinon, là, tu percutes. C'est vrai que j'ai eu quand même très peur à ce moment-là. Enfin, y compris dans les jours qu'on suivit. Une de mes peurs, c'était que je sois trop déstabilisée, que potentiellement, ça me renvoie dans d'autres trucs, que je sois réhospitalisée. Enfin, ça a été quand même une de mes grosses craintes pendant les semaines qu'on suivit. Et voilà, parce que bon, c'est pas une très bonne expérience, enfin c'est pas des très bonnes expériences, et que j'avais pas si confiance en moi et en ma capacité à rester stable que ça. Et donc là, c'est comme si tout d'un coup ça m'était, enfin j'avais eu la révélation de vraiment ce qui s'était passé, donc je me suis mise à pleurer. Bon, ils m'ont donné un calmant, et après j'ai parlé avec une infirmière qui était là, enfin voilà, mais j'ai compris, quoi. Je me suis dit, ah oui, en fait c'est pas tu vas rentrer dans 2 jours, voilà.
3: Ça faisait déjà plusieurs heures que je dormais pas. J'étais fatigué, je me rappelle, très fatigué, mais j'arrivais pas à dormir. Et en arrivant à Vallée, j'ai quand même fait, je crois, une espèce de sieste, d'une micro-sieste de quelques, je sais pas, 15 minutes. Et qui a peut-être été le seul moment où j'avais vraiment des cauchemars, quoi, sur ce qui venait de se passer, quoi. Et après, c'est un truc que je redoutais, mais qui est plus jamais arrivé. Et j'ai notamment un souvenir assez pénible, assez douloureux, où c'est le moment où je dormais pas complètement, j'étais un peu entre l'éveil et le sommeil, et je me rappelle, ouais, du cri vraiment déchirant d'une femme qui, en fait, qui devait être, je pense, la mère du jeune couple du 17, en fait, qui s'est rendue à Vallier parce qu'il y avait la police judiciaire qui était là aussi, et je pense qu'elle a dû elle devait venir, en fait, pour je sais pas, soit pour confirmer que c'était bien sa fille, ou enfin, je sais plus, c'était la mère de la femme ou de l'homme, je sais plus, mais je pense qu'elle devait être là pour des questions légales, quoi, de reconnaissance, s'ils habitaient là, s'ils étaient bien là. Et je pense que elle a dû se rendre compte que, ouais, que eux étaient morts, quoi. C'est vraiment le cri, ouais, le cri de douleur d'une personne, quoi.
2: Quand on était arrivé au gymnase, là, ils nous ont un peu forcé dans les mains des culottes, une brosse à dents, une serviette, du dentifrice. Et moi, j'étais là, mais c'est quoi, enfin. En gros, c'est le truc où tu te dis, mais tu crois que j'ai besoin qu'on me donne des culottes, enfin, tu vois, en fait, tu te représentes pas comme ça. Et donc, et en fait, après, je me suis dit, mais heureusement que parce que j'étais là, non, non, c'est bon, j'en ai pas besoin. Et puis c'était là, genre, si, si, vous les prenez. Et en fait, après, je me suis dit, mais heureusement qu'ils nous ont donné, parce qu'effectivement, c'est là que tu te rends compte que tu dois. Qu'en fait, on utilise beaucoup d'objets au quotidien. Et que de base, quoi, qui sont pas très intéressants, mais qui sont quand même nécessaires, et que tu dois tout. retrouver, reconstruire, voilà.
1: J'ai fait un appel sur Facebook pour trouver des chaussures en disant mais je cherche des chaussures 43. Parce que j'étais toujours en Birkenstock, je suis resté 3 jours en Birkenstock. Chaussettes, parce que c'était l'hiver. Donc là, on a vécu 4 mois comme ça. Alors ça a vachement resserré des liens, enfin ça a vraiment resserré les liens. Des gens s'entendaient bien, mais là, c'était. Voilà, du coup, ça a vraiment fait un truc particulier. Voilà. Mais on a vachement tenu, on a vachement ri. Hein. Enfin, on a beaucoup ri. Ça nous a un peu sauvés. On a un humour un peu particulier qu'on aime bien cultiver. Ça nous a pas mal aidé, ça.
2: Et là, quand on est arrivé à l'hôtel avec Margot, du coup, on a allumé la télé. Et c'est là qu'il y avait. Évidemment, on a mis BFM, enfin voilà, ou je sais plus quel équivalent. Et là, vraiment, j'étais. Enfin, on voyait mon appart, on voyait. Enfin, voilà, c'était en boucle. Et là, j'ai compris que, bah, en fait, dans ma tête, ça a fait un truc. Ah ouais, c'est sur BFM TV, carrément, quoi. Ça veut dire que c'est officiellement avec un tampon. Ça a été déclaré grave par la collectivité. C'est donc que c'est quand même un peu grave. Enfin, voilà, il y a eu deux trucs de réalisation comme ça.
0: Il y avait un peu un truc quand même au début, hein, humain, qui était un peu fort. C'est pas resté très longtemps, parce que c'est jamais comme ça, et puis le monde d'aujourd'hui va très vite. Mais il y avait un truc quand même, quand on était dans les alentours, quand les gens savent qu'on habite là, ou qu'il y a un truc, ils sont quand même toujours un peu choqués. Il y a un peu un truc qui reste, quoi. Alors bon, ils se sentent tous obligés, là, la mairie, la municipalité, de faire un grand truc de « Oui, Marseille, Marseille, c'est extraordinaire, solidarité !» Oui, mais en fait, on vous a pas attendu. C'est un truc qui est vrai. Après, je pense qu'il n'y a pas que ça qui joue, c'est pas que parce qu'on est des Marseillais. Je pense qu'un minimum de solidarité humaine dans ce genre de cas-là, il y en a dans toutes les villes du monde. Puis, il y a eu un gros truc de solidarité qui est passé par les parents d'élèves, parce qu'ils ont réussi à faire des récoltes et des dons en faisant des cagnottes, en fait, en ligne. Et grâce à eux, l'asso, en fait, en réalité, on a eu beaucoup de sous, de l'ordre d'un chèque de 10 000 euros, je crois, ou 9 000 et des poussières, ce qui est quand même déjà une grosse somme.
1: La mairie, la ville de Marseille, a vraiment assuré sur la prise en charge de l'urgence. Et notamment, ils ont dépêché tous les services d'état civil. Et on a pu refaire tous les papiers sur place. Permis de conduire, passeport, carte d'identité. Après... Alors moi, déjà, j'ai une phobie administrative, je m'occupe pas de mes papiers, je saluais le prélèvement à la source parce que je payais jamais mes impôts, enfin, voilà. Moi, je laisse courir les choses, là, en fait, je m'en occupe pas, tout simplement. Donc je sais que je vais recevoir de l'argent de l'assurance, je sais qu'il faut se battre parce qu'ils vont faire tout faire pour donner moins que ce qu'ils pourraient donner. Je sais pas faire, j'ai pas cette énergie-là. Voilà. C'est venu, c'est venu, l'explosion, elle est venue se confronter à une espèce de procrastination comme ça, administrative, et ça, c'est un peu chiant, parce que du coup, je m'occupe pas de mes affaires, quoi.
4: Alors là, il faut le dire, on a vraiment bénéficié, je pense, de certains acquis bien réels dans cette ville, hein, de l'écroulement de la rue d'Aubagne, qui avait quand même aiguisé un certain savoir-faire civique, une certaine conscience aussi dans la ville, enfin, importante. La rue d'Aubagne, ça a été très très marquant, ça a été... vraiment le cœur du cœur de Marseille, très populaire. Et ça a été aussi un symbole très fort, et plus qu'un symbole, mais une marque de la fin d'une époque aussi. Enfin, donc,
5: Alors, ce qui s'est passé à rue d'Aubagne, c'est différent, on va dire, par rapport à l'événement qu'on a eu, nous, à Tivoli, l'année dernière. C'est un effondrement de bâtiments insalubres, mal entretenus, avec une mauvaise cave, un mauvais toit. Donc, je crois que c'était en 2018. Rue Tivoli, c'est autre chose, c'est de toute évidence une explosion de gaz qui a entraîné l'effondrement d'un bâtiment, d'où venait l'explosion, plus un deuxième et une partie du 19, donc celui où j'étais.
4: Je pense que la première réunion a été organisée, il me semble, une semaine après l'explosion, et à l'initiative de gens du quartier. Un collage a eu lieu dans le... Ben voilà, donc l'information est passée, et je pense, dans mon souvenir, elle a été prise en main par des gens du quartier qui n'étaient pas eux-mêmes sinistrés, mais proches de délogés, proches de... Enfin voilà, donc il y a vraiment immédiatement cette espèce de mise en route, comme ça, de la mobilisation de quartier, qui s'est faite, enfin, qui a été une vraie réalité de quartier, et le collectif... aussi Noailles, voilà, a aussi apporté son expérience. Et puis de l'autre côté, eh ben, il y avait aussi tout l'aspect municipal, enfin la mairie, enfin qui quand même à un moment donné, pour qui cette catastrophe, ce sinistre, avec une portée extrêmement symbolique, évidemment, comparé à l'ère Godin et à l'incurie Godin, là il y avait tout à faire en quelque sorte. Donc c'était un peu dans l'ADN de cette nouvelle municipalité, c'était dans l'imaginaire très fort de la ville, donc ce qui fait qu'effectivement, voilà, on était à Marseille, où qu'on aille, voilà, Tivoli c'était connu, les gens savaient de quoi on parlait. Voilà, donc il y a eu vraiment une mobilisation à tous les échelons, vraiment, de quartier, de civique, des édiles de la ville, qui a été vraiment impressionnante, qui a été quand même, moi je trouve, très réelle. Et puis, donc après, il y a eu évidemment le 19 soi-même, voilà.
5: Voilà, très rapidement, comme le soir, il a été question, sous les conseils du collectif de Noailles, de créer des groupes d'habitants, enfin de faire des choses pour qu'on puisse se rencontrer très rapidement avec Julie de l'immeuble. On s'est contactés tous les deux, je ne sais plus qui a commencé, comment. Et on s'est dit qu'il fallait qu'on fasse un groupe. Donc moi, on a essayé de choper les numéros avec notre agence, histoire de créer un groupe d'immeubles et de se rencontrer, parce qu'on ne se connaissait pas.
6: C'était Des vies suspendues, le premier épisode de Retour à Tivoli, une série documentaire de Maxime Grandbert. Merci à Julie, Florian, Alexandre, Sylvie, Florent, Myrtille et Étienne, habitants et habitantes du 19 rue de Tivoli.

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J'ai pas envie d'aller chez Vincha. J'aurais pu aller me balader toute la journée, mais non. Je vais traverser Paris jusqu'à Romainville et faire mon 10-17h. Qu'est-ce que je vais bien pouvoir écrire? Tiens, je pourrais écrire sur le fait que je sais pas quoi écrire. Ah non, ça c'est quand vraiment t'as rien à dire. On a bu du bon vin hier à table. Repas délicieux d'ailleurs, comme toujours. Thibaut nous a expliqué comment il se remettait dans l'endemain de fêtes trop sévères. Il regarde des vidéos d'ASMR en mangeant un cake banane noix de pécan avec du caramel dessus. Une boule noix de coco de l'Himalaya et une boule noisette Kinder tout en se massant la tête. Avec un masseur de tête anti-stress en forme d'araignée. On a beaucoup ri. Un peu trop de vin, pour ça aussi dur aujourd'hui. Aucun chauffeur n'est disponible sur aucune appli, que dalle, je m'avançais en métro. Je quitte l'appart sans hâte, sans motivation, direction Raspail. Je dis bonjour à la femme de ménage qui lave la porte de l'entrée de la résidence. Elle me sourit derrière son masque. Je lui souris, j'ai pas de masque. 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

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Ce matin j'avais pas envie, mais avec tout ça on va peut-être réussir à faire un titre, une chanson. 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
13: 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En ce moment, nous sommes en vacances, alors on vous propose de réécouter nos productions de la saison passée, compile des reportages du mois de mai.
14: À Rennes, un village pas comme les autres a pris forme le temps d'un week-end. À l'occasion de la fête des possibles, Alternativa Rennes a réuni une centaine d'associations engagées sur le mail François Mitterrand. Un espace ouvert, vivant, pensé comme un marché d'idées et d'initiatives. Reportage de Ulrich au cœur du village des possibles.
15: Ce samedi, nous sommes sur le village des possibles de Rennes. Le temps est merveilleux sous un chaud soleil qui n'a pas émoussé les ardeurs sur le village. Les stands se font face, alignés comme dans un marché à ciel ouvert. Entre les allées, le public circule librement, s'arrête, échange et derrière chaque stand, des bénévoles engagés, prêts à expliquer, convaincre et sensibiliser. Marité est de l'association Bretagne Équitable.
16: On fait des interventions dans les écoles. Auprès dans les collèges, les lycées, auprès des étudiants aussi, et aussi tout public comme aujourd'hui, pour expliquer les critères du commerce équitable et le pourquoi du commerce équitable par rapport au commerce conventionnel.
15: L'ambiance est à la fois simple et vivante. Ici, une association présente des alternatives écologiques du quotidien. Là, c'est une autre qui met en avant des actions de solidarité locale. Plus loin, des initiatives citoyennes invitent à repenser les modes de consommation et d'organisation sociale. Zélia est de Rennes Métropole.
17: Alors aujourd'hui, on présente surtout la programmation du Printemps Citoyen, qui est un programme événementiel qui se déroule sur un mois et demi sur toute la métropole rennaise. Et il y a plus d'une centaine d'actions gratuites, ouvertes à tous, qui sont proposées par des associations, des groupes d'habitants, des maisons de jeunes, donc plein d'acteurs associatifs aussi, et de la société civile autour de la transition écologique et de la citoyenneté. Donc si vous allez sur lafabriquecitoyenne.fr, vous allez trouver toute la programmation du Printemps Citoyen et on vous encourage à regarder et à venir voir ce qui s'y passe.
15: L'Observatoire des médias Acrimed est aussi sur ce village associatif. Joseph, qui en est un membre, explique la présence de cet organisme connu pour ses critiques des médias.
18: On profite du festival pour faire connaître l'association, ou mieux connaître pour les gens qui connaissent un petit peu. Beaucoup de gens ont déjà lu des articles, ont déjà vu soit le film Les Nouveaux Chiens de Garde, soit connaissent la carte des médias qui possèdent quoi. Mais ça permet d'avoir un échange et de parler d'une soirée qu'on va faire au mois de juin. On invite les gens à cette soirée-là, on les incite à s'abonner à notre revue, à s'intéresser à la question des médias en général, quoi.
15: Pour Alternativa Rennes, l'objectif est clair, rassembler des acteurs du changement, créer du lien et montrer que des alternatives existent déjà, ici et maintenant.
19: Cette année, on a essayé de donner un peu une couleur un peu plus politique, on va dire, au festival, en organisation quatre parcours thématiques, un sur la lutte contre l'extrême droite, un sur les alternatives face au système, la politique locale, c'est fantastique, et l'interconnaissance associative. L'idée, c'est d'aborder un peu ces quatre thématiques au travers d'associations qu'on a spécifiquement invitées, et de tables rondes, d'animations, de conférences pendant les deux jours.
15: Le village des possibles porte bien son nom, un lieu où les initiatives se rencontrent et où les idées prennent forme. Rendez-vous à la prochaine édition avec la même chaleur et la même ambiance.
14: Un reportage d'Ulrich Zinsou.
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13: Le tapis rouge de la solidarité est déroulé pour une deuxième édition. L'initiative organisée par le département d'Ille-et-Vilaine met en avant des acteurs et actrices du territoire. Quatre catégories représentent les différents types de solidarité entre citoyens et citoyennes. C'est vous qui allez voter, mais avant, Jean-Luc Chenu, président du conseil départemental, nous parle de cette initiative.
0: C'est l'aboutissement d'une réflexion que nous avions engagée, c'était en 2023, en se disant qu'il y avait beaucoup de prix, de trophées sur beaucoup de thématiques, mais que la question de la solidarité en tant que telle était très très rarement mise en valeur, en tout cas spécifiquement et avec un événement totalement dédié, alors que la question des solidarités, ça fait partie vraiment des missions essentielles d'un conseil départemental. La solidarité, contrairement à ce qu'on entend trop souvent, n'est pas une valeur du passé, c'est vraiment une valeur d'avenir et c'est même la condition pour un avenir et de la cohésion sociale dans les territoires. Alors l'idée a cheminé avec du coup un partenariat avec TVRN et puis Ouest France. On a quatre catégories. Alors il ou elle s'engage pour les autres, c'est un petit peu la notion de solidarité, de proximité, d'initiative, de convivialité. Il y a aussi souvent des actions qui présentent un caractère un petit peu vraiment d'innovation, soit sur la thématique retenue, soit sur leur mode d'organisation, les supports retenus. Donc on a une catégorie solidaire et innovant. Une catégorie avec une dimension environnementale forte, c'est solidaire pour la planète. Et puis également, nous tenions absolument à ce qu'il y ait une catégorie plus spécifiquement dédiée à des initiatives portées par des jeunes. Et puis, dans les semaines qui viennent, il est engagé un vote. Tout le monde en Ille-et-Vilaine peut voter. C'est du 25 avril au 20 mai. Donc, il y a une plateforme sur westfrance.fr dédiée à l'événement. La dernière étape, ce sera le 28 mai avec une réception dans le parc du conseil départemental, un enregistrement par TVRN et toute une série de rediffusions à différents moments dans la semaine qui suit. Et puis une restitution par Ouest France, bien sûr.
13: Il est possible de voter jusqu'au 20 mai sur le site de Ouest France. À la clé pour les gagnants et gagnantes, un trophée œuvre d'art. Il sera en verre soufflé et produit par l'artisane Martine Durand-Gasselin.
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3: Un lieu où l'on circule, où l'on échange, où l'on imagine d'autres façons de faire société. C'est le village des possibles, organisé par Alternatiba, entre stands associatifs, débats et initiatives citoyennes, le 25 et 26 avril au Mail François Mitterrand. Marilyn y a récolté quelques avis.
10: Dans les allées, ça circule doucement. On s'arrête, on discute, on écoute. Ici, pas de parcours imposé. Le village se découvre comme un marché au fil des curiosités et des rencontres. Une déambulation intuitive, pensée pour attirer, interpeller et surtout sensibiliser.
21: Combien de gens on est à la déco ?
22: Combien de gens ?
21: 5. Ok, bah du coup 4 personnes avec.
10: Nous sommes au village des possibles, organisé par l'association Alternatiba, un espace où se croisent associations, collectifs et citoyens engagés, tous réunis autour d'un même objectif. Apprendre, s'organiser et construire ensemble un monde plus juste. Premier arrêt dans un tiers-lieu citoyen. Thierry Merle nous explique.
23: Un espace qui a été créé par Jean-Michel, là, qui a un tiers-lieu dans les Côtes d'Armor et qui a une exposition itinérante qui est chargée plutôt de valoriser finalement ce qu'est toute la vie citoyenne et associative, la richesse de la vie associative. Tous ces gens-là finalement travaillent à œuvre un peu pour changer la société un peu dans la même direction. Ce qu'on essaye de faire, c'est un peu une logique un peu d'éducation populaire, c'est-à-dire on donne à voir pour simplement que les passants se disent « Ah ben oui, c'est vrai que tout ça, il y a ça qui est intéressant » et ils font un petit peu leur course en matière de centre d'intérêt, sortir de ces juste des habitudes de pensée, quoi.
10: Le parcours continue et mène jusqu'à une librairie engagée.
24: Je m'appelle Virginie Messonnier, j'habite le quartier de Maurepas-les-Gailleuls. J'ai décidé de venir collaborer, on va dire, avec l'Astrolab, qui est une librairie indépendante installée tout près de chez moi, parce que je crois absolument que c'est un commerce de première nécessité.
10: Xavier, libraire à l'Astrolab, complète.
25: C'est un festival qui est raccord avec nos valeurs, hein, évidemment, et donc on ne pouvait pas ne pas être présent à un festival qui défend ces valeurs inclusives qui ont tendance à bien disparaître en ce moment. Donc toute action est évidemment importante et notre présence donc est ici importante.
10: Le village des possibles, c'est plus qu'un événement. C'est un espace au sens large, un lieu d'expérimentation, mais aussi un cri d'espoir, l'espoir de vivre dans un monde où solidarité et inclusion ne sont pas des slogans, mais des réalités vécues.
3: Merci Marilyn. Et à Rennes, cette énergie collective se prolonge avec le printemps citoyen jusqu'au 30 mai. Un temps pour échanger, s'impliquer et faire vivre concrètement les idées de solidarité et d'inclusion. Toutes les infos sont à retrouver en ligne et sur les réseaux des organisateurs.
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9: Mardi dernier, le collectif Bouge ta Préf 35 a organisé une permanence d'entraide administrative avec les associations d'accès aux droits de l'agglomération rennaise. L'objectif est clair et affirmé, réaliser ensemble, place de la République, les démarches afin de rendre visible l'ensemble des problèmes qui peuvent rencontrer les personnes exilées. Marilyn y était.
11: Anaïgue, bénévole au sein de l'association Et si on s'alliait, qui vient aider les personnes étrangères, nous explique.
22: Aujourd'hui, nous sommes là spécialement pour ces papiers-là. Car lorsque les gens n'ont pas leur dossier et ils repartent à zéro, il faut tout recommencer. Et bien souvent, ils perdent leurs droits. Donc pas de documents, pas de travail. Et c'est compliqué. Nous sommes là parce que la préfecture n'a pas suffisamment de personnel, à mon avis, pour aider ces personnes qui sont éloignées de tout.
26: Allez, monsieur le préfet, faites un job.
11: Le manque de moyens humains et la dématérialisation à outrance des démarches éloignent les usagers de leur accès aux droits.
22: Nous recevons jusqu'à 35-40 personnes, quelquefois 45, par demi-journée de permanence. Donc c'est vraiment colossal et c'est bien là où on se rend compte que la préfecture est défaillante.
11: Au milieu des soutiens aux personnes exilées, une habitante est venue dire son indignation face à l'inaction de la préfecture. Pour elle, l'urgence est de remettre l'humain dans la gestion administrative.
27: Bonjour tout le monde, je suis venue pour soutenir les personnes qui n'ont pas de papiers. Moi j'ai la nationalité française, heureusement, parce que maintenant j'ai plus de contact avec la préfecture, mais je viens soutenir les personnes qui galèrent pour avoir les papiers. Et j'ai envie d'envoyer un message à la préfecture qu'on arrête, on arrête. Depuis le Covid, on a l'excuse télétravail, mais c'est bon. Les gens, ils ont besoin d'un contact physique, ils ont besoin de trouver des solutions rapides. Il y a des personnes qui ont vécu en France 20 ans et aujourd'hui se trouvent sans papier parce qu'il faut attendre, il faut attendre.
11: Anaïque termine.
22: Alors espérons que nous soyons entendus par monsieur le préfet et toutes les organisations et que ces situations puissent quand même s'améliorer et même on ne devrait plus exister, c'est un peu comme les Restos du Cœur, ça ne devrait plus exister aujourd'hui.
9: À Rennes, les exilés restent en attente et les soutiens espèrent désormais une réponse concrète des autorités. Ils ont d'ailleurs besoin de votre aide, n'hésitez pas à leur prêter main forte.
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29: Et une année de licence à 2895 euros contre 178 aujourd'hui. Et pour le master, 3941 euros par an au lieu de 254. Le mois dernier, le ministre de l'Enseignement supérieur, Philippe Baptiste, a annoncé de nouveaux droits d'inscription majorés pour les étudiants et étudiantes étrangers extracommunautaires, c'est-à-dire ceux venant de l'extérieur de l'Union européenne. Des frais différenciés inacceptables pour la Fédération syndicale étudiante. Elle a appelé au rassemblement le 30 avril dernier, place Hoche à Rennes. Daniel s'y était rendu et a parlé à un membre du syndicat UN.
30: Bonjour, quel est le but de cette manifestation ?
31: Aujourd'hui, il y a un rassemblement pour protester contre la hausse des frais d'inscription à l'université pour les étudiants étrangers. C'est une hausse qui est raciste. Elle est mise en place par Philippe Baptiste, le ministre de l'Enseignement supérieur. Et du coup, aujourd'hui, on est là pour protester contre, pour se mobiliser contre, parce que ça précarise d'autant plus les étudiants, et surtout les étudiants étrangers qui, on le sait, sont la première branche des étrangers qui sont exposés à la précarité. Voilà.
30: Crois-tu que c'est une décision économique pour sauver les universités ou une décision politique pour contre la migration dissimulée?
31: C'est complètement. Ça n'a rien d'économique, ça n'a rien de. C'est forcément politique parce que justement, on le sait, l'État investit énormément dans l'armée pour justement préparer une future guerre mondiale de pays impérialistes. Et donc, il y a l'argent, on l'a. L'argent, il est débloquable. Je crois que c'est 2,4 milliards. Je ne suis pas sûr sur le chiffre, mais qui ont été mis dans l'armée. Et du coup, c'est quelque chose qui est complètement raciste et qui précarise, du coup, comme je l'ai dit, encore plus les étudiants. L'État veut moins d'immigration en France, puisque du coup, l'accès aux études se fait d'autant plus, difficile et que ça va surtout être une élite occidentale qui va avoir accès aux études, parce que du coup, c'est ceux qui ont le, c'est la bourgeoisie qui a le plus d'argent, la bourgeoisie, par exemple, anglaise, américaine, etc.
0: Il n'y a pas beaucoup de monde maintenant ici. Je crois que c'est le résultat de l'examen ou parce que les étudiants ne sont pas intéressés de cette manifestation.
31: C'est vrai qu'il y a un problème aussi dans le mouvement étudiant, c'est-à-dire que le mouvement étudiant s'essouffle, mais justement on est là pour essayer de le remonter, pour essayer de massifier, pour essayer de faire en sorte qu'il y ait plus de gens possible qui viennent à nos manifestations, à nos revendications, à nos rassemblements. Et donc forcément, le fait qu'il y ait moins de monde, c'est un peu pénalisant, mais c'est pas pour autant que la cause est perdue et on a de l'espoir pour justement changer les choses.
0: Bon, merci. Et la dernière, crois-tu que le gouvernement va changer l'avis sur cette décision?
31: En vrai, rien n'est perdu, rien n'est totalement clair. Peut-être que le gouvernement va changer d'avis. On n'est pas sûr, on espère et on va se mobiliser pour les faire changer d'avis. Et voilà.
0: Bon, merci.
29: Et la semaine dernière, le ministère a légèrement revu sa copie. Chaque université devra pouvoir exonérer de droits d'inscription 20% de ses étudiants et étudiantes. Dans la première version du décret, il s'agissait de 10% des élèves.
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16: C'est la fin des zones à faible émission. Leur suppression adoptée le 14 avril dernier fait partie du projet de loi de simplification de la vie économique porté par le gouvernement. Depuis 2018, les ZFE avaient comme objectif d'améliorer la qualité de l'air en régulant la présence de véhicules polluants dans les centres-villes. Léonore s'est penchée sur les conséquences de cette décision.
17: Au quartier du Landry, à Rennes, le vrombissement des voitures berce le voisinage. Devant la pompe à essence, quelques automobilistes font le plein. Parmi elles et eux, une question divise. Dans la métropole de plus de 15 000 habitants et habitantes, les vieux véhicules ne seront maintenant plus restreints par une ZFE. Tous et toutes ne voient pas d'un même œil la situation.
18: Bien souvent, le Sénat est à contre-courant et je pense qu'il aurait fallu les maintenir. Puisqu'un jour on y reviendra et ce sera beaucoup plus compliqué quand on fera revenir dans 5 ou 6 ans, puisqu'on n'aura pas le choix.
19: Les zones à faible émission, elles sont intéressantes pour limiter la pollution. Mais de l'autre, c'est vrai que je ne suis pas sûr qu'il y avait des aides mises en place pour les personnes pour changer ou rénover leur véhicule.
32: Pour moi, l'écologie, ça doit être quelque chose d'équitable et pas forcément taxé sur des voitures polluantes. On sait très bien que les voitures polluantes, c'est des voitures d'occasion qui vont être achetées par des gens à faible revenu.
17: Dans la capitale de la Bretagne, la zone à faible émission était en place depuis le 1er janvier 2025. Elle interdisait aux véhicules essence et diesel immatriculés avant le 31 décembre 1996 de circuler en ville. Avec ces mesures, les pouvoirs publics espéraient réduire la pollution liée aux déplacements humains. Bénédicte Jacquemin, directrice de recherche à l'INSERM, précise les effets néfastes de cette pollution sur la santé.
33: Ces gaz et ces particules, ils ont des effets sur la santé au niveau des poumons, parce qu'ils vont aller dans les poumons et là, ils vont causer des réactions d'inflammation et de stress oxydant qui vont sortir des poumons et qui vont pouvoir avoir des effets sur la santé au-delà des poumons. Mais en plus, les particules ultra fines, par exemple, elles peuvent traverser la barrière hémato-pulmonaire, donc aller dans la circulation sanguine et de là aller dans n'importe quel autre organe ou système et causer aussi directement de l'inflammation et du stress oxydant dans ces autres organes.
17: Les conséquences de la disparition de la ZFE rennaise sont compliquées à mesurer. Le plan de la métropole devait s'échelonner jusqu'en 2030. Il est donc difficile d'établir des comparaisons fiables après seulement un an d'expérimentation. Airbraze, l'association bretonne qui contrôle la qualité de l'air, n'a pas souhaité nous répondre, jugeant la situation trop sensible. De son côté, la ville de Rennes dit attendre la publication d'un communiqué de presse pour s'exprimer.
16: Pour comparaison, à l'échelle de la métropole du Grand Paris, la suppression de la ZFE devrait entraîner la surexposition de 40 000 Français et Françaises supplémentaires à la pollution de l'air, selon l'organisme de surveillance de la qualité de l'air Air Paris. D'un point de vue juridique, la France est contrainte de lutter contre la pollution de l'air par une directive européenne adoptée en 2008. Pour respecter cette réglementation, le pays devra donc mettre en place d'autres solutions destinées à réduire la pollution atmosphérique.
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1: Rosas Dance Rosas, c'est une œuvre majeure de la danse contemporaine. Elle a été créée en 1983 par la chorégraphe belge Anne-Theresa de Kersmaeker. Elle est présentée au Triangle du 19 au 21 mai à 20h en collaboration avec l'Opéra de Rennes. C'est une pièce réalisée pour 4 interprètes féminines sur une musique de Thierry Demey et Peter Vermersch. Les danseuses y effectuent 4 mouvements représentant une journée où se mélangent précision et répétition. Depuis sa création, c'est la 5e génération de danseuses qui interprètent la pièce. Leurs noms, Jasmine Ashtari, Eva Galmel, Nina Goderis, Momiji Kumaru. Nous avons pu rencontrer 2 d'entre elles, Nina Goderis et Eva Galmel, mais aussi Odile Baudou, secrétaire générale et coprogrammatrice du Triangle, cité de la danse rennaise.
2: Pour moi, c'est vraiment une pièce collective. C'est pas une sans les autres. C'est soit toutes ensemble, soit personne. Donc ça, pour moi, c'est très important. Et encore plus dans le contexte actuel, de faire les choses ensemble.
3: Ouais, j'avais juste envie de rentrer dans ce corps-là, dans ces gestes-là. Et en la faisant maintenant, c'est à peu près les mêmes choses qui me plaisent. Mais c'est surtout, je pense, à la fois la répétition, l'extrême fatigue dans laquelle je me trouve à la fin du spectacle. Et il n'y a que cette fatigue-là qui me permet d'accéder à un état qui me plaît. Et puis je crois aussi la connexion avec les 3 autres interprètes au plateau.
4: C'est une pièce qui s'actualise, qui reste d'actualité et qui même change d'actualité. Enfin, je trouve qu'elle a une dimension féministe qu'elle n'avait peut-être pas à l'origine. En tout cas, je n'ai pas entendu de propos ou lu de propos d'Anne-Theresa de Kersmaeker avec cet angle de vue. Et moi, en tout cas, je la lis comme ça aujourd'hui.
2: Ça, et puis cathartique, parce qu'à la fois, on est ensemble et puis tu peux aussi mettre tout ce que tu as en toi, tes émotions, etc. Et donc

0: fou de se dire, ok, on l'étudie comme histoire de la danse, mais elle est toujours vivante aujourd'hui, et on peut, nous, avec nos cordes aujourd'hui, notre histoire, rentrer dans cette pièce aussi. Et donc ça, c'est, pour ça, c'est un grand honneur, et c'est, j'ai l'impression, dans tous les soirs, de danser avec toutes les femmes qui l'ont dansée, parce qu'évidemment, pour la reprendre, on a regardé des vidéos, on s'est inspiré de leur personnalité, parce que c'est vraiment aussi un endroit où il y a un cadre, mais où tu peux vraiment être toi-même, et Anne-Thérèse de Kirsmaker est très forte à voir en tant qu'individu dansant, qu'est-ce qui te porte au plateau et à t'aider à vraiment faire éclore ça. Et c'est magnifique à faire, ouais.
1: Malheureusement, les places sont presque toutes écoulées, mais si ce reportage vous a motivé, vous pouvez vous présenter le soir même avant le concert et tenter votre chance pour obtenir une place. Et en préambule du spectacle de demain, une centaine d'amateurs et amatrices réaliseront le deuxième mouvement de Rosas, Danse Rosas, guidé par la chorégraphe Nathalie Salmon. Ça se passe demain à 19h au Triangle. Ne manquez pas ça.
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8: On va se diriger vers le Café Fleuriste qui va bientôt ouvrir en ville. Son nom, le Café Lupin. Je ne sais pas si vous connaissez ce que c'est que le Lupin.
9: Lupin.
10: Non, explique-nous tout.
8: Alors, c'est une plante qui sert d'alternative au café. Armée d'un micro et de sa curiosité, Cess est allée se renseigner auprès d'Enora, la barista, et Marie, la fleuriste. Les deux sœurs sont à l'origine du projet.
11: Alors moi, du coup, c'est Enora. Et moi, c'est Marie. On va unir nos forces et nos passions respectives pour ouvrir une boutique à Rennes. Ça se fait beaucoup en ce moment, le côté café plus autre chose. Et café fleur, on s'est dit, ça va faire des miracles.
8: Votre boutique va s'appeler le Café Lupin. Pourquoi ce nom ?
11: Le lupin, du coup, de base, c'est une fleur. Les graines de cette fleur peuvent être torréfiées pour en faire du café qui est, du coup, décaféiné. Ça regroupe nos deux passions. Donc, on s'est dit que c'était un bon nom à choisir. C'était le nom parfait pour l'enseigne et qui nous représentait bien toutes les deux.
8: Est-ce qu'il y a des enjeux à utiliser des alternatives au café comme le lupin ?
11: Le café, c'est vrai que c'est pas forcément quelque chose de très écologique. Ça vient de super loin. Et puis, avec les raisons climatiques... Ça peut être quelque chose qui peut être amené à être rare. Le lupin peut être d'origine française ou allemande. On peut avoir des fournisseurs locaux. Et le lupin a un goût qu'on a aussi beaucoup apprécié. Il a un goût beaucoup plus gourmand en bouche, moins amer que peut avoir le café.
8: Le lupin sera servi en café, mais sera-t-il aussi présent en bouquet ?
11: C'est pas la fleur qu'on retrouve le plus chez les fleuristes. On essaiera, lorsque c'est la saison, d'en proposer. On essaiera d'avoir une démarche au moins pour... Au début, pour un tiers ou la moitié des fleurs, d'avoir une démarche aussi locale. Parce que comme le café, les fleurs, parfois, ça peut venir de très loin, notamment les roses d'Équateur et autres. Donc, on va aussi essayer de pousser une démarche un peu locale de ce côté-là.
8: Vous avez ouvert une cagnotte sur Ulule.
12: Alors, en lisant la description, on lit que cela vous permettrait de choisir vos propres fournisseurs de café et de torréfacteurs. C'est quelque chose que je ne savais pas avant de préparer cet entretien-là. Vous êtes dépendant des torréfacteurs et des fournisseurs de café vis-à-vis des machines ?
11: On peut avoir la possibilité de soit louer la machine à café, soit l'acheter. Mais en la louant, on peut être dépendant du café que eux, ils veulent absolument proposer. Nous, on voulait pas être dépendant de ça. On voulait choisir notre propre café. Pourquoi pas changer de torréfacteur de temps en temps, changer de marque de café, etc.
8: Si vous êtes sensible à la démarche d'Enora et Marie pour proposer un lieu mêlant le parfum du café et celui des fleurs et qui se source auprès de fournisseurs locaux, vous pouvez soutenir leur rêve d'indépendance caféinée. Leur cagnotte Ulule pour les aider à acheter leur machine à café se clôture le 1er juin. Et si vous voulez les saluer et les encourager pendant leurs travaux, vous pouvez passer les voir au 46 bis, Maille du Mitterrand. Pour savourer une tasse de lupin ou s'offrir un bouquet, il faudra attendre l'ouverture à la boutique de la boutique en septembre.
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1: Et c'est au tour des jeunes de se tenir dans l'hémicycle. Le vendredi 22 mai se tenait le Conseil Régional des Jeunes. Face au président de la région Bretagne, il et elle étaient 84. L'objectif, présenter leurs projets autour de la culture bretonne, de la santé mentale, l'accès aux droits et au sport. Avec Léonore, on est allé à la rencontre d'Erwan Kerner, en première du lycée Beaumont à Redon.
14: J'ai rejoint le Conseil Régional des Jeunes un peu par hasard, c'est ma CPE qui me l'avait proposé de le rejoindre. Et j'ai trouvé que c'était une bonne opportunité pour m'engager, parce que je suis déjà engagé au CVL de mon lycée et dans le conseil d'administration. On avait des commissions de proposer, on pouvait aussi proposer des commissions. Donc avec certains amis, on avait eu l'idée de faire une commission identité et surtout culture régionale. Et donc j'ai voulu la rejoindre. Mon grand-père, il parlait le breton Et malheureusement, il n'a pas pu le

0: transmettre à mon père et donc à moi-même non plus. Et je trouvais ça très injuste qu'on n'ait pas pu l'apprendre, qu'on n'ait pas pu avoir cet héritage-là, parce qu'une langue, c'est quand même ce qui forge une identité. Alors évidemment, il faut parler le français, il faut parler les autres langues, mais il faut aussi surtout parler le breton pour ne pas oublier d'où on vient. Au-delà de la langue, il y a toute une culture, des villes, des chants, des danses, des vêtements, qui heureusement sont papetés par certaines associations. Il faut mettre en évidence ces associations. Et donc plus tard, oui, je veux devenir prof d'histoire géo, et j'aimerais bien, parce que je ne sais pas parler le breton, mais l'apprendre et peut-être enseigner l'histoire géo en breton, parce que je pense que l'histoire, ce qui est dommage avec les programmes scolaires actuels, c'est que c'est surtout axé sur l'histoire nationale et peu sur l'histoire locale, alors que on la vit, on a plein de gens qui pourraient la raconter, nos aînés, et ce serait super intéressant, et je pense que beaucoup de gens seraient encore plus intéressés par l'histoire.
1: Leur projet à destination des écoles portait sur des affiches mettant en avant les artistes bretons et un jeu de loup-garou traduit en breton.
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1: Anna était vendredi dernier à la salle de la Cité à Rennes. La canicule était là, mais les bénévoles de la salle de la Cité aussi. Un accueil à la hauteur des 86 degrés Fahrenheit, comme le groupe qu'elle a eu la chance de rencontrer dans les loges.
8: Genovefa est membre de l'association depuis plusieurs années. Elle s'occupe de la communication et de la programmation.
9: On essaye vraiment de faire venir un public qui n'a pas l'habitude ou souvent qui n'ose pas passer la porte parce qu'on se dit que c'est un milieu un peu fermé où les gens savent tous danser alors qu'on a tous commencé à un moment. Donc il faut juste réussir à rentrer dans la ronde et c'est le but là ce soir que chacun et chacune arrive à y aller.
10: Je suis Ryan, je fais partie de Bisbian, qui est l'association qui fait toutes les initiations avec Fest & Braise et dans d'autres Festnos aussi. Tout le monde peut venir pour faire une initiation, il y a zéro prérequis et on vous apprend les danses de A à Z dès le départ avec un accompagnement musical soit aux enceintes soit aux instruments directement comme on a là à Fest & Braise.
8: Quelle est la danse la plus simple pour commencer ?
10: La plus simple, ce serait un rond de Saint-Vincent.
11: Donc on va commencer en se donnant la main et on va faire 4 pas en avant et 1, 2, 3, 4, 4 pas en arrière.
12: L'initiation c'était super parce que moi c'est la première fois que je viens à un Festnoz à Rennes et c'était très agréable. On a été très bien guidés, il fait un peu chaud, mais sinon c'était bien.
13: Moi j'ai fait quelques Festnoz, mais c'est chouette de revoir les bases et c'est un peu moins. Il y a un peu moins de pression que quand on danse avec plein de gens qui s'y connaissent déjà beaucoup. Là c'est chouette, on n'a pas peur de se marcher un peu sur les pieds.
8: Dans les loges, je retrouve Alex, Rémi, Antoine et Alice, 4 membres du groupe Rennes Fahrenheit et tête d'affiche de la soirée. Qui vient vous voir et quel type de musique faites-vous ?
14: Ce qui est bien, c'est que surtout, on attire un public qui est transgénérationnel. On a plein de gens complètement différents, de tout horizon, qui viennent de toutes parts, des jeunes, des moins jeunes, des étudiants, des retraités, tout ce qui est entre les deux, quoi. Et donc, ça, c'est vraiment beau à voir, parce que tout le monde danse ensemble. On hérite de pratiques qui étaient déjà là avant nous, et avec lesquelles on a beaucoup appris et avec lesquelles on a grandi. Donc, finalement, c'est un passage de témoin, je pense, plus qu'autre chose.
8: Qu'est-ce qu'on vous souhaite pour la suite ?
15: Continuer à faire vivre des cultures pas du tout stéréotypées, comme la culture bretonne qui n'est pas un stéréotype par exemple, voilà, ou imaginaire comme on peut le voir dans certaines, parce qu'on parle de militantisme, dans certaines pseudo-cultures françaises au sens large, alors qu'il y a les cultures françaises et pas la culture française, voilà.
1: La 26e édition s'est achevée parmi les manèges ce dimanche au Grand 8.
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8: Ce sont des lieux essentiels pour la vie sociale des quartiers et villages. Pourtant, les commerces de proximité traversent de nombreuses difficultés. Inflation, habitudes de consommation changeantes, pouvoir d'achat en baisse. La crise économique actuelle est une épreuve, notamment pour les petits bars associatifs. À l'occasion des 10 ans du Guy Bras, le bar-épicerie de Saint-Sulpice-la-Forêt, Louise Picard y est allée pour voir comment se porte le lieu.
16: Nous sommes en 2026 après Jésus-Christ, dans un petit village d'irréductibles gaulois à Saint-Sulpice-la-Forêt. On retrouve une ancienne bâtisse à la porte bleue et à l'enseigne en fer forgé noir, rue de la Grange, le Guy Bras. C'est l'unique épicerie de Saint-Sulpice-la-Forêt, petite commune de Rennes Métropole. À l'intérieur, un bar avec des tables, des chaises et une cheminée. Un coin jeu pour les enfants. Au mur, des œuvres exposées. Et au fond, en montant trois marches, une petite épicerie. On y retrouve un habitué venu prendre un café.
3: Là, c'est un peu notre point de ralliement, prendre un café, faire des courses, venir voir un concert ou de la musique. Enfin, il y a plein de choses qui se passent ici.
16: Depuis 2019, le Guibra fonctionne grâce à une collégiale. Bertrand, Gwen et Anathaël sont membres et bénévoles du Guibra. C'est grâce à eux que ce lieu fonctionne. Ils nous en parlent.
5: C'est toujours les citoyens, les villageois qui font vivre ce lieu, les bénévoles. Les salariés sont très impliqués aussi. Elles apportent, elles apportent énormément à la structure. On sent que les villageois ne veulent pas le perdre. Et du coup, il y a encore un autre truc qui arrive là qui est vraiment très chouette.
7: La situation actuelle du Guibra, économiquement, elle est tendue. On est confronté à tout un tas de difficultés. Alors, certaines sont inhérentes à la situation économique, côté inflation, puis l'évolution aussi des habitudes de consommation font que les gens regardent sérieusement au prix et vont plutôt privilégier d'autres sources d'approvisionnement pour leur nourriture. Il y a des effets aussi liés à la situation des petits commerces où en fait pour accéder aux produits que l'on vend, on est obligé de passer par des plateformes avec lesquelles on n'a pas de moyens de négociation sur les prix. Donc on est obligé de vendre nos produits à prix fort en quelque sorte. En tout cas, les membres de l'association qui sont présents aujourd'hui ont vraiment pris conscience que le socle, c'est le commerce et notamment notre épicerie et qu'il faut qu'on ait des clients pour que ça tourne. Comme on est une association, on a toujours besoin de bénévoles pour nous donner un coup de main, pour nous aider. Et puis, on n'a pas encore un modèle économique complètement viable, donc on a aussi besoin de soutien financier. C'est au travers des soutiens publics, des subventions qu'on peut aller chercher et puis aussi au travers d'appels aux dons que l'on peut faire de temps en temps pour faire en sorte que notre projet réunisse le plus grand nombre et ait des soutiens directs dans la mesure du possible de chacun.
8: Le Guibra fête ses 10 ans, alors si vous voulez soutenir ce lieu, n'hésitez pas à venir le découvrir le week-end du 29 mai. Café, tricot, spectacle burlesque, concert, il y aura forcément quelque chose pour vous plaire. Retrouvez toute la programmation sur leguibra.fr ou sur leurs réseaux sociaux Instagram, Facebook.
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8: Et maintenant, direction le garage dans le quartier de Villejean pour la 6e édition du festival Nomadance. L'événement est organisé par l'association Danse à tous les étages, dont Natacha Lefrène est la directrice.
20: Nomadance, c'est un festival qui a été créé en 2021, donc on en est à la 6e édition, qui est un festival itinérant porté par notre association Danse à tous les étages, qui est un centre de développement chorégraphique national itinérant en Bretagne. Et Nomadance, c'est vraiment un festival qui nous fait voyager, puisque c'est un festival itinérant qui nous amène de Rennes à Brest, en passant par le canal de Nantes à Brest et le centre Bretagne, avec l'enjeu vraiment présent dans le festival de faire dialoguer des projets artistiques avec des paysages, de faire, je dirais, surgir la danse dans des endroits inattendus et de mettre aussi des corps en mouvement qui sont pas forcément des corps de danseurs habituels, donc des propositions aussi tout à fait participatives. Nomadance, c'est un festival qui se déroule du 27 mai au 7 juin. Donc dans 12 jours, 8 villes avec une trentaine de partenaires. Il y aura en tout 24 rendez-vous artistiques, dont 15 représentations, mais aussi des projections, des ateliers, des workshops, des rencontres professionnelles. Et donc pour la partie rennaise, puisque c'est un festival régional, ça se déroule à partir de ce soir, mercredi 27 mai, et jusqu'à vendredi 29 mai, avec différentes propositions qui se dérouleront notamment au garage.
8: Des propos recueillis par Solène Canquet.
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16: Les vagues de chaleur liées au réchauffement climatique impactent fortement l'accès à l'eau bretonne. Pour mieux comprendre la situation démographique, nous nous sommes adressés à l'OEB, l'Observatoire de l'environnement de Bretagne. Pierre Darentière, chef de projet adaptation climat, et Timothée Besse, chef de projet sur la thématique de l'eau, nous ont expliqué tout ça.
17: L'idée, c'est de voir comment le cycle de l'eau va être modifié en Bretagne avec le changement climatique. Et donc là, on voit qu'il y a une forte baisse de la ressource, notamment en été. Mais il faut savoir qu'en Bretagne, on avait la chance historiquement d'avoir une pluviométrie particulièrement importante comparée à d'autres régions, mais que la Bretagne est très hétérogène et le sud de la région fait beaucoup plus face à des sécheresses des sols régulièrement que la partie justement des monts d'Arrée qui est beaucoup plus arrosée. Par rapport à d'autres régions, en Manche, on a une vulnérabilité vraiment intrinsèque liée au fait qu'on a une géologie qui fait qu'on a des sous-sols qui stockent peu l'eau. En Bretagne, une nappe se vide assez rapidement, en quelques semaines ou à quelques mois, mais rarement plus. Ce qui fait que c'est pas parce qu'on va avoir un hiver très pluvieux qu'en été on aura forcément une ressource disponible dans les sous-sols pour alimenter notamment par exemple en eau potable. Et donc 75% des réserves d'eau potable et sont des réserves de surface, donc dans des barrages. Ça, c'est vraiment assez propre à la région.
19: Il faut savoir aussi que comme la Bretagne, effectivement, a assez peu de ressources souterraines, elle est organisée déjà depuis longtemps pour partager l'eau à l'échelle régionale. Il y a beaucoup de réseaux d'eau potable qui permettent de se raccorder d'un territoire à l'autre, même d'un département à l'autre. Et c'est ce qui a permis en 2022 de maintenir un approvisionnement en eau potable partout sur la région. Mais on a bien vu qu'à ce moment-là, on a atteint aussi les limites de ce système de repartage de l'eau. Le fait que les débits baissent dans les rivières, par exemple, ça peut amener à des cours d'eau qui s'assèchent. Et donc les espèces qui y vivent se retrouvent en survie. Il y a des espèces de poissons qui migrent de l'aval de l'estuaire jusqu'à l'amont de la rivière, et qui peuvent se retrouver beaucoup plus bloqués par les multiples obstacles, les barrages et les petites chaussées de moulins qui du coup sont infranchissables lorsque les débits sont trop faibles. Donc ça impacte les cycles de vie des espèces de manière large. Ça peut aussi favoriser l'introduction d'espèces exotiques envahissantes qui se retrouvent bien plus adaptées à ces milieux sous stress.
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8: Bonjour, bonsoir, chers auditeurs. Vous êtes sur Radio Syllabe, la radio sauvage des campus rennais. Vous écoutez « J'irai cracher sur vos ondes », l'émission qui va à la rencontre des faits et objets littéraires de tout horizon et poil. Et pour l'émission de ce soir, on a eu l'occasion de se rendre au festival Lynceus à Binic-l'Étable-sur-Mer en vue de réaliser un cool reportage. On avait déjà pu s'entretenir avec Antonin Fadinard et Sacha Todorov il y a quelques émissions de cela pour échanger sur ce collectif qui met en avant des écritures théâtrales contemporaines et des spectacles in situ, comme c'est le cas d'Anne Bonny, la dernière pirate, écrit et mise en scène par Sacha Todorov, ou encore Suivant une ligne perpendiculaire à la route, écrit par Tristan Choisel et mis en scène par Alexandra Sismondi, et sur lequel Antonin Fadinard jouait un des rôles. Il était prévu que l'on y retourne pour voir les pièces, prendre du son d'ambiance, interroger les festivalières et festivaliers, et bien sûr, rencontrer et échanger avec les autres artistes impliqués sur le Lynceus Festival. Les choses faisant, en composant avec les aléas météorologiques et les changements d'agenda de dernière minute, il est apparu plus pertinent de se concentrer sur une seule pièce. Il s'agit de Garçon Blockhouse. Le texte est de l'autrice Joey Elmaleh. Vous aurez l'occasion de découvrir comment Joey Elmaleh se présente et se situe, mais une petite biographie s'impose quand même. Sa pratique sonde l'intimité politique, la queerness et la littérarité. Souvent, son écriture s'enracine dans un terreau autofictionnel. En 2020, elle écrit « Mum, lambeau maternel », texte qui sera lauréat des prix Arsena et IAT. Une pièce fait mage en l'honneur de sa mère, qui a été présentée à Avignon le 11 juillet dernier. Depuis cette écriture de 2020, d'autres œuvres s'enchaînent. Il y a écriture et mise en scène de Lagune, fiction lyrique, où Mort et Vivante s'offre une ultime chance de renouer. Puis, Corpreskill, spectacle musical et autofiction hommage à son frère et à leur adolescence punk. Et aussi, Tolérance Zéro, seule en scène drague, politique, poétique et comique. C'est dans l'été 2025 qu'elle répond à l'appel à texte de Lynceus en proposant le texte de Garçon Blockhouse. L'année suivante, dans l'été 2026, Garçon Blockhouse est mis en scène et interprété par Sébastien Depommier. Ce dernier participe à la co-direction du festival Lynceus depuis 2015. Avant ce chapitre, c'est au Conservatoire de Grenoble, puis au Conservatoire National d'Art Dramatique qu'il est formé. De sa carrière, on note les occurrences récurrentes des noms de Muriel Vernet et de Léna Pogam. Les écritures contemporaines, comme les grands textes, figurent dans son CV, que ce soit dans des rôles qu'il incarne ou dans les textes qu'il met en scène. Dans cette émission, vous entendrez s'exprimer Joey Elmaleh et Sébastien Depommier à propos de cette pièce. Ces entretiens ont été enregistrés depuis le chapiteau du village associatif monté sur le quai de Binic, là où se tiennent la Grande Roue et les autres attractions foraines qui font l'été. Autour de nous, les gens passent, s'affairent, et elles préparent les festivités qui restent à venir en cette fin de festival. Dans cette émission, il y aura aussi des prises de son réalisées en fin et début de la représentation du samedi soir. Il y aura du micro-trottoir, recueillant les attentes du public dans la file d'attente, et leurs impressions à la sortie du spectacle. Il y aura enfin des lectures de trois extraits du texte de Joey Elmaleh afin de vous donner à entendre sa langue si particulière. Et pour quitter le territoire de cette introduction, faisons un petit exercice de projection. Nous sommes à Binic, sur la Criée. Il est 21h, c'est le soir. Mais les journées sont longues, alors il fait encore jour. On a récupéré le petit ticket qui nous autorise à nous équiper de la petite mousse à cul et à s'installer sur les gradins. Un personnage se tient face à la mer, dos au public, comme dissimulé sous la couche épaisse d'un manteau de cuir aux allures militaires, avec en supplément des lunettes de soleil masquant le regard et une casquette bien enfoncée sur la tête. Ellipse. La lune est ronde et basse dans le ciel, presque pleine. Le soleil lui aussi est descendu, et une lumière rose-orangée contraste avec la colline verdoyante derrière la mer, derrière la criée, derrière le spectacle qui touche à sa fin.
9: Et le grand a parlé depuis l'intérieur, depuis l'envers de son cœur affecté. Il a dit « J'ai rien à te donner, J'ai rien à t'apprendre. Tout ce que je sais et tout ce que je possède, c'est mes yeux chassieux pour voir le monde plein de merde. La merde du monde. Les algues oubliées à rôtir au soleil. La pestilence dont les mouches font festin. Les conséquences du purin. C'est moi. C'est nous. Mais si tu crois mieux que la merde, tu veux la quitter, vas-y. Tu feras que puer ailleurs et salir les autres. Bon courage. Tiens. C'est un coquillage. Tu le mets à ton oreille, tu t'entends ton propre cœur.
0: À ce moment-là, pour raconter dans la fiction, le personnage qui parle se met à parler à la place de son frère. Il raconte un souvenir dans lequel il dit « bah voilà, et le grand, donc son frère, lui aurait dit ça. Tu peux partir, mais en fait je serai toujours avec toi, et tu peux prendre ce coquillage, et si tu le mets à ton oreille, tu entends ton cœur, et je suis dedans. » Voilà, donc c'était pour moi une façon un peu de clôturer le spectacle sur une note légère et un petit peu sur une dimension, disons, l'over des plages, comme ça, genre, je suis toujours dans ton cœur, tu vois, qui est un peu légère, comme à plein d'autres endroits du texte, est une espèce de légèreté qui maquille quelque chose, qui maquille un drame, et qui, là, en l'occurrence, maquille une relation traumatique qui est abusive, qui va suivre cet enfant qui part. Donc cet enfant, il quitte l'endroit où il a grandi en Bretagne pour aller dans une grande ville, qui n'est pas nommée, juste il part dans une ville. Ce qu'on comprend, c'est que cette chose-là, évidemment, va continuer à l'habiter et que cette histoire-là, tout ce qui lui est arrivé, le constitue. Ça fait partie de l'histoire qui le détermine. Et voilà, ce coquillage, c'est à la fois une relique, une malédiction et une chose magnifique. Donc, ce coquillage est, d'une certaine façon, l'incarnation, si on veut, de cette chose multiple, ambiguë, complexe, qu'est une relation traumatique avec une personne qu'on a aimée, qui nous a aimés. Et le fait est que, là c'est vraiment dans la mise en scène en tant que tel, Sébastien de Pommier donc, me donne le coquillage, ce qu'il a fait les 3 jours de représentation. Et pour moi, il y avait aussi dans ce geste une forme de passation, et comme de don et de contre-don, comme si j'avais donné ce texte, et puis que lui contredonnait ce coquillage, une façon de dire « cet objet, il a été avec moi sur scène, un peu comme un porte-bonheur, et maintenant il peut revenir à l'autrice, qui le gardera précieusement. » Voilà.
10: Eh bien, qualificatif pour me définir, je vais utiliser des adjectifs. Je crois que j'ai envie de dire insolent et empathique. Empathique dans le sens de... Ouais, je crois que je suis attentionné. Je pense toujours à l'autre, aux autres, quand je suis au plateau, ou même quand je regarde les autres, si je suis acteur ou metteur en scène.
11: Et du coup, toi, tu fais partie des membres qui ont cofondé l'Inceus. Est-ce que tu pourrais nous raconter qu'est-ce qui t'a amené sur cette aventure-là, dans le fil de ta carrière? Quelles étaient les ambitions de départ? Qu'est-ce qu'elles sont devenues aujourd'hui?
10: Je ne suis pas à la naissance de ce projet, de ce festival. Ce sont 3 femmes qui ont créé le festival, mais qui nous ont invités dès la première édition à venir créer ici. Moi, j'étais interprète, la toute première édition. Je suis rentré dans le bateau et j'y suis encore 12 ans après. Ces 3 femmes qui ont créé ce festival sont allées vivre d'autres aventures. Et on est encore là avec Antonin Fadinard et moi-même, les 2 derniers piliers de ce paquebot. Voilà. Qu'est-ce qui m'a amené à ça? C'est des copains d'école qui se sont rencontrés. On sortait tous du conservatoire à Paris. Et c'était l'envie de faire du théâtre autrement, différemment. Je crois qu'on avait reçu cet enseignement-là. Un peu au conservatoire, de faire du théâtre ailleurs, partout, pour d'autres publics. Et c'est ce qui nous a porté, en tout cas, et guidé, à venir ici, à Biniquetable, et se confronter à l'écriture dramatique contemporaine.
11: Et le mot du théâtre in situ, il est arrivé dès le début ou plus tard?
10: Il a navigué, il est arrivé un tout petit peu plus tard au début. Je crois qu'on appelait ça écriture dans la ville, des écritures plurielles, multiples, qui ne sont pas que celles du théâtre, où il y a davantage de... où des gestes de création sont peut-être celui aussi de l'image. Il y avait du cinéma, il y avait des circassiens, de la danse, il y avait des installations sonores, et toujours l'écriture contemporaine, mais c'est vrai qu'elle a pris de plus en plus de place pour ensuite basculer dans peut-être du théâtre paysage et effectivement de l'in situ. Et aujourd'hui, parce qu'on trouve un peu plus ça populaire, on aime bien dire du théâtre en plein air, tout simplement.
11: Tu fais partie du coup du comité de direction, donc des gens qui ont choisi le texte de Joé Elmaleh. Est-ce que tu peux raconter un peu comment ça s'est passé, cette rencontre première avec le texte et les discussions pour amener à cette sélection-là ?
10: Il y a eu une évidence de la part de l'ensemble des membres de ce comité avec ce texte. Tout le monde semblait assez d'accord qu'il fallait qu'on en fasse quelque chose, l'écriture étant tellement percutante, étonnante. Enfin, il y a eu comme un accord. Quand il y a des évidences, parfois les choix se font beaucoup plus vite et simplement.
11: Et est-ce que tu peux expliciter au micro ce qui vous a accroché, que ce soit formellement, des phrases en particulier, des thèmes?
10: Bah, c'est une langue, une écriture, avant toute chose, et cette écriture qui est propre à Joé, qui est la sienne, qui est magnifique. Enfin, moi, Alors, j'ai eu la chance de la côtoyer tout au long de l'année, de la travailler, d'autant plus le mois qui vient de s'écouler, et chaque jour, je l'aime encore plus. Je crois que je suis tombé amoureux de son écriture, littéralement. Elle fait un écho très fort en moi. Elle me donne, et me donne beaucoup de sens, en tout cas, pour faire théâtre aujourd'hui. Je ne sais pas pourquoi ça a cet écho-là en moi, mais en tout cas, je suis amoureux de cette écriture, je ne sais pas comment le dire autrement. C'est une écriture très brute, très poétique, et elle a quelque chose de, je ne sais pas si ça va causer à tout le monde, mais un peu à l'os. C'est-à-dire que ça frotte avec le réel bien, bien, bien, et c'est en même temps hyper drôle. Il y a des tournures, c'est une écriture fracturée, fragmentée, mais elle cause à tout un chacun. Même si elle a des mots compliqués, qu'elle a une poétique complexe, je pense que elle arrive quand même à parler à tout le monde, me semble-t-il.
12: Silence. Mer déserte. Des vagues peureuses s'échouent au pied de la garnison sans la déranger. La mer a peur du feu, contrairement à ce qu'on pourrait croire. Quand les officiers ne se querellent pas, ils attendent l'ennemi au bout de leur Mauser Carabiner Hartung-90. De la pointe rocheuse où trône le blockhaus, on peut embrasser toutes les baies alentour. Vous faites la liaison ? Baies alentour. Dangereuse. Je pense bien à eux, au froid d'ici, au vent impitoyable et à leur morale d'acier. Heureusement qu'ils savent se tenir chaud. En cours, Maiwe m'a dit que les SA, ils faisaient que de s'enculer, et que c'est pour ça qu'ils se sont fait liquider. Mais eux, au moins, ils ont les baises alentour. Les râles de plaisir ont perduré dans le lieu et le temps. On peut à notre tour les respirer. Depuis l'origine, l'air du bunker est une exhalation suave. Et ça s'est su grave. Comme j'avais compris que j'étais PD et que j'aimais ce blockhouse plus que tout, je me suis dit que je vais être nazi. J'ai demandé au grand frère « Je pourrais être nazi, moi ?» Il a dit « T'as envie ?»« Je sais pas, on pourrait être nazi ensemble ?»« Non, y a pas moyen. » »« Pourquoi ça ?»« Bah, on a un nom juif, Elmaleh. » Ah. Ça veut dire quoi, un juif ? C'est arabe. C'est comme ça qu'on devient juif, arabe et pédé dans un bunker de nazis.
11: Et du coup, la question que je voulais te poser, c'est cette scène d'introduction, muette, qui se lance. Toi, tu projetais quoi sur cette scène-là et est-ce que tu peux la décrire pour les personnes du coup qui vont entendre cet entretien ?
10: Bah, premièrement, il y a un épilogue, il y a une introduction dans le texte de Joé, il y a une page et demie de présentation, elle plante le décor, et c'est pas que ce n'était pas suffisant, mais j'avais besoin de mettre aussi un petit peu ma patte, et on est en extérieur, et j'avais besoin d'inviter les spectateurs, pas une communion, c'est un mot, mais un moment de partage en tout cas, avec de l'humour, et il est vrai que Joé s'amuse de beaucoup de figures qu'elle convoque tout au long du spectacle, avec les marins, avec Jean Genet, c'est toutes les images d'Épinal, des marins, querelles de Brest, ou même les images des marins chez Jean-Paul Gaultier. Voilà. Il y a des soldats SS aussi dans la pièce. Il y a aussi le folklore breton avec les marinières, les couleurs d'ici. I know the end is near. 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Je voulais faire un pot pourri et donc je me suis dit, il faut créer une espèce de personnage de théâtre comme ça, qui va présenter plein de silhouettes un peu foutraque. Et je voulais le faire en musique et un peu rentrer dedans, comme l'est cette écriture, parce que cette écriture est insolente aussi et un peu irrévérencieuse. Et j'avais envie d'avoir un geste insolent et irrévérencieux et m'amuser vraiment. Donc avec un jet d'eau, arroser le public, convoquer des images qui vont advenir après dans le spectacle, comme quand il y a des images avant qu'elles se passent. C'est pas du flashback, j'ai pas le mot juste. Voilà, en tout cas, je voulais m'amuser et donner une dynamique aussi, mettre une énergie, me mettre dans une énergie et même un peu à bout de souffle attaquer. Voilà.

0: Et ouais, c'est vrai que moi, en sortant de la pièce, c'est un des premiers trucs que je me suis dit, c'est pourquoi il n'y a personne qui expliquait aux gens qui pouvaient genre crier, applaudir. Parce que cette scène, elle était bizarre à vivre dans le silence de mon côté.
1: Et ben j'ai pas de réponse.

0: 3-4, 30 avertissements. Dans ce texte, vous trouverez de la drogue, de la violence physique, verbale, sexuelle, un inceste, de la pédophilie, de la dépendance affective, un deuil, un caméo de Jean Genet et de Timothée Chalamet, bien que ce soit anachronique, des nazis, des bigoudins, une possible exotisation de la précarité ainsi que de la race sociale, et éventuellement de la poésie. Satanique, c'est bien, je vous promets. Sachez qu'il y aura mon frère, le grand, et moi, le petit, et d'autres, ados, pré-ados, des enfants. Je vais prendre un peu d'avance si vous êtes d'accord. Sachez qu'il y aura une déambulation dans la ville, inondée de nu. Cette ville sera moche. En fait, vous prenez le mot moche, vous remplacez moche par pauvre, cette ville sera pauvre. Et pauvre par moi-même. Cette ville sera à moi-même. Et vous obtenez le cocktail chimique de la haine de soi. Et vous remplacez chimique de la haine de soi par Molotov, cocktail Molotov. Et vous obtenez une émeute. Mais là, ce sera une promenade. La dernière avec mon frère.
1: Ce texte, du coup, il me semble qu'il a reçu un prix en Belgique qui a pu permettre de financer l'écriture ou autre chose. Je n'ai pas eu le temps de fouiller de façon très approfondie, mais je voulais connaître un petit peu l'histoire de la naissance de ce texte, parce que l'une des conditions pour être joué à l'Institut, c'est de ne jamais avoir été joué auparavant. Donc je me demandais un petit peu quelles avaient été les étapes pour que ce texte déjà te vienne à l'esprit, puis ensuite se concrétise de façon plus matérielle.
2: La vie des textes et évidemment des personnes qui les écrivent est souvent une vie précaire, difficile, faite de rebondissements et de nécessités. Moi, la nécessité d'écrire ce texte, elle est venue très vite, enfin, c'est-à-dire que la voix de cet enfant, elle parlait dans ma tête depuis quelques temps, qui a une voix à la fois scandaleuse, provocante, adolescente, qui se montre comme étant en danger et puis qui brille de ce danger-là, qui est tout le temps dans cet aller-retour entre une personne qui ne sait pas qu'elle est en train d'être victime d'une injustice terrible et qui le vit comme si elle en était très fière. J'ai cette discussion souvent avec des amis à moi qui ont une expérience de la précarité sociale et on se dit toujours qu'il y a un moment dans notre enfance où on s'est rendu compte qu'en fait on était pauvre. Ce que je veux dire, que tout ça a nourri cette voix-là qui a commencé à venir et qui oscille entre cette inconscience à sa propre détresse et le fait d'être au contraire une écriture du présent de la personne qui parle depuis un regard adulte sur une situation qui peut être politisée. Et donc voilà, c'est dans cet aller-retour-là qui sont un peu les deux choses sur lesquelles j'ai beaucoup travaillé ces dernières années en écriture, j'ai beaucoup creusé des questions d'autofiction. Et donc voilà, en partant de vécu personnel que j'ai retravaillé, menti, extrapolé et poétisé. Et là, j'ai vraiment poussé le curseur de la poésie en me disant que pour commencer, ce serait peut-être plus un texte de poésie ou un récit de poésie. Et comme souvent, la poésie, en fait, a un rapport avec la déclamation, avec l'oralité. Et je me suis dit, encore une fois, je suis en train d'écrire du théâtre et on va assumer ce monologue-là. Dans les étapes d'écriture, je vis et je travaille à Bruxelles, où je fais souvent part de mes projets à la Maison Poème, qui est un lieu qui est co-dirigé par Francophone et les Midis de la Poésie. Et voilà, c'est des personnes qui suivent mon travail régulièrement. Et un appel à projet de la ville de Bruxelles, qui s'appelait Hors les marges, cette année-là, conférait un peu d'argent à plusieurs institutions en partenariat avec des auteuristes. J'avais été au bout de cet appel, j'avais passé les différentes étapes et le texte avait été lauréat de cette bourse qui m'a permis en fait de commencer à travailler un peu sur ce texte au plateau, parce que je sentais qu'en étant sur scène, en le disant ce texte, j'allais pouvoir le retravailler et que toute la masse que j'avais commencé à accumuler allait vraiment se réduire et trouver sa structure. Donc pour parler chiffres, on est parti d'un texte qui faisait, 38 pages et aujourd'hui il en fait 21. Ça c'est vraiment des choses que j'ai pu construire en étant au plateau. Ça c'est vraiment une chose que je revendique parce que avant le moment de pouvoir montrer un texte, il faut qu'il fasse l'épreuve du plateau pour qu'on sente comment est-ce qu'il va se réduire.

0: Et c'est ce qui s'est passé, j'ai eu beaucoup de chance là-dedans. Donc en gros, voilà, dans les étapes qu'il y a eu, il y a eu cette bourse qui m'a permis de mener une résidence, de travailler aussi avec une personne qui fait de la musique, Romain Pignol, donc, qui est l'acteur et le musicien avec qui je travaille sur ce projet, qui donc m'accompagne au plateau. Et voilà, donc j'avais commencé comme ça à travailler cette forme qui est un monologue avec de la musique et une autre présence que la mienne. Et voilà, en invitant des amis, être regard extérieur sur le projet, on a un peu continué à faire avancer le texte jusqu'à la version qui est aussi ici présentée au Lynceus.
1: Tu parlais un petit peu du coup de la présence de la musique. J'ai cru voir que c'était quelque chose que tu avais déjà expérimenté par le passé dans ton travail. Les thématiques également, je pense à la pièce Corps Presqu'île. Est-ce que tu peux nous parler un petit peu de comment Garçon Blockhaus s'inscrit dans une continuité par rapport aux thématiques, par rapport aux écritures que tu as pu apporter? Parce que du coup, Garçon Blockhaus, tu parlais de la poésie. Moi, j'ai retenu aussi beaucoup de jeux dans les mots, dans les clins d'œil, enfin, des formules qui vont annoncer des choses dramatiques. Et sur le moment, on ne se rend pas compte de ce que ça annonce. Au-delà de ces choses formelles que sont les thématiques, la musique, etc., il y a d'autres choses comme ça qui sont représentatives de ton travail, ou est-ce qu'il y a des choses qui sont complètement nouvelles que tu as expérimentées à cette occasion-là?
0: Ce que tu dis est juste sur la question de la filiation, dans la mesure où, bon, juste si on regarde les titres de certaines de mes pièces, tu parles de Corps Presqu'île, ma première pièce s'appelait Lagune, entre-temps j'avais aussi travaillé sur une pièce qui s'appelait Atlantide, enfin donc j'ai cette petite obsession pour le paysage maritime.
1: Le Corps Presqu'île m'a accroché parce qu'il y a beaucoup cette notion du corps dans la description des paysages et des lieux.
0: Tout à fait, Corps Presqu'île, c'est une pièce, c'est une comédie musical punk qui est un hommage à la vie de mon frère, qui est une personne qui a eu une vie particulièrement difficile, qui a connu un parcours de psychiatrisation, aussi un parcours d'addiction, etc., et qui est une personne dont la vie a été courte, écourtée. Ce texte, Corps Presqu'île, il est venu à la fois comme un hommage et un tombeau au sens musical et littéraire du terme, c'est-à-dire et dans un tombeau en musique classique, enfin en musique baroque, il me semble, il y a comme ça cette forme musicale. Je me suis dit que mon frère, qui était musicien, aurait aimé ce texte et qu'il s'agissait d'écrire un texte pas seulement pour lui en termes d'hommage, mais aussi pour lui en termes d'interprétation. Dire, bon, si demain on devait se retrouver dans une salle pour faire un spectacle, ce serait quoi? Et voilà, donc j'avais écrit, j'ai commencé en fait par écrire des paroles de chansons. Et souvent, comme ça, quand je parle avec d'autres auteuristes, on se rend compte que les écritures théâtrales ont parfois plus à voir avec la musicalité et l'orchestration qu'avec la littérature pure jus, si j'ose dire. Et ça, c'est une chose dont je me sens très proche. De la même façon, dans le stand-up, souvent on rapproche aujourd'hui le stand-up de forme théâtrale, mais c'est aussi, en fait, le stand-up a une histoire qui est liée notamment au jazz et aux formes noires américaines, et comment le stand-up est héritier en fait davantage de la musique et d'un rapport frontal au public qui passe par l'instrument que directement par le monologue. Et moi, sans me revendiquer du stand-up, puisque c'est pas une forme que je pratique, mais à l'intérieur du texte Garçon Blockhaus, dans la mesure où c'est un solo et que il est parcouru de lignes, disons, comiques, d'humour noir et un rapport au public qui est très frontal comme ça, qui est très brut, on pourrait trouver qu'il y a des touches de stand-up. Cette question de l'humour, pour moi, elle est très importante, pas seulement parce qu'il s'agit d'alléger le texte dont les sujets seraient difficiles, évidemment il y a ça, c'est-à-dire il y a toute la construction et la composition quand on est autrice des contrepoints, comme en musique, c'est-à-dire si on est tout le temps sur la ligne « je vous parle de trauma, je vous parle d'inceste, je vous parle de prostitution infantile, je vous parle de violence sociale », il y a moyen que cette chose devienne irrespirable. Mais j'en parlais aussi hier avec une spectatrice qui était très touchée par le texte. Elle travaille auprès de publics d'enfants fragilisés, précarisés et psychiatrisés, et elle me disait qu'elle avait été très sensible au texte, aussi parce qu'elle sentait qu'il établissait avec nous une relation qui n'était pas tout à fait nette. Et ça, c'est une chose qui m'intéresse beaucoup, c'est comment est-ce que les textes ne se donnent pas comme des évidences, c'est-à-dire d'où on parle. Moi, cette situation, cet endroit où comment on se situe, elle me semble indispensable aujourd'hui politiquement, mais aussi poétiquement. Poétiquement et politiquement, avec Garçon Blockhaus, pour moi, c'était important de créer avec le public un rapport frontal, je le disais, mais aussi un rapport qui a quelque chose à voir avec la perversion, avec la perversion narcissique, si je pousse la spécification, dans la mesure où le public est confronté à la fois à une parole qui est violente et qui peut l'assommer, et puis tout de suite après quelque chose de drôle, quelque chose de léger, quelque chose d'inoffensif. Donc il y a ce jeu tout le temps d'attraction-répulsion qui forme un pacte. Et moi ce pacte-là, c'est ce qui m'intéresse à chaque fois que je commence une pièce, je me demande, tiens, c'est quoi le format, qu'est-ce que c'est, d'où s'origine la parole en fait. J'en parlais par rapport à Corps Presqu'île, c'était à l'endroit à la fois de l'hommage et de raconter comment est-ce qu'une vie

violente et aussi une vie dans laquelle il y a des joies. Et comment est-ce qu'on peut, nous en tant qu'autoristes, à notre échelle, prendre ça avec nous et voilà, leur faire un instant de gloire.

0: Bonjour, excusez-moi de vous déranger, je fais un petit reportage pour une radio rennaise qui s'appelle Radio Syllab et je voulais savoir si vous aviez envie de confier un petit peu vos attentes sur le spectacle pour lequel on fait la file d'attente.
1: Moi j'ai déjà vu le spectacle deux fois, je reviens le voir parce que j'ai beaucoup apprécié le texte et la mise en scène et le comédien. C'est la première année que je suis bénévole, mais je connais le festival depuis 4 ou 5 ans. Et à chaque fois, j'ai été surprise, très contente des pièces que j'ai vues. Ce qui me touche ici, c'est que ce sont des pièces que l'on voit in situ, donc hors les murs, dans des paysages au bord de mer, dans des champs, voilà, dans des jardins. Ça démocratise en quelque sorte le théâtre, ça le rend accessible, ça le délocalise. Voilà. Ça le démystifie. Chaque année, c'est une surprise. C'est pour ça que je reviens.
0: Bonjour messieurs, dames. On fait un petit reportage sur le festival d'Inceus. Et donc je recueille des petites impressions des festivaliers avant d'aller...
2: Sachant qu'on n'a pas du tout commencé, nous. On n'a rien fait pour le moment. Ouais.
0: Est-ce que vous connaissiez le festival avant?
3: Oui, c'est la raison pour laquelle on revient.
0: Et vous avez des petites attentes sur le spectacle de ce soir ou vous y allez les yeux fermés en toute confiance?
3: Les yeux fermés en
2: toute
3: confiance.
2: On y va un peu au hasard, ouais, c'est ça. On verra.
0: Est-ce que c'est la première fois que tu viens à ce festival?
4: Non, la troisième fois.
0: Et qu'est-ce qui fait que tu y reviens?
4: C'est toujours magnifique parce que quelque part, je suis un peu sur mes terres. On est dans la baie de Saint-Brieuc et en même temps, à Binic, on est dans la petite baie de Lic. Donc il y a l'Antique, Bordic. C'est là-bas, que tu peux pas entendre sur ta radio. Et après, je suis biniquais et j'ai passé plus de temps dans le sud-ouest et pourtant je suis natif d'ici. Le Pays basque me manque et je suis très fier de revenir ici. Quant au festival Linceus, il m'étonne à chaque fois. Par hasard, je suis tombé dessus. Et c'est génial.
0: Et la pièce qu'on va voir ce soir, est-ce que tu as des attentes ou tu vas un petit peu au pied levé, prêt à te laisser surprendre?
4: J'aime pas me faire dépasser par les critiques. Et j'ai entendu des critiques mauvaises et bonnes et je préfère avoir mon avis. Enfin bref, on est face à la côte de Penthièvre et enjoy.
5: De ce côté-ci, la route s'arrondira en une anse de sable fin où s'amasseront les algues et les mouettes chanceuses. L'endroit parfait pour retrouver des amis, si vous en avez, peindre des aquarelles, si c'est quelque chose que vous faites, ou promener votre chien, si vous en avez, encore une fois. Sinon, vous êtes trop bizarre. Et au bout, ce sera l'hôtel vacances de la Banque de France. Une éminence blanche déployée à la verticale sur 4 étages. Aucun bâtiment d'ici n'est aussi haut. Parallélépipède parfait. Il aura fière allure et sa largeur de 3 maisons lui donnera un air de pousser de la fonte à la salle, les épaules dessinées à la perfection. Par là, la plaque commémorative aux résistants tombés pour la ville. Mais quid de leurs amants? Les nazis, qui s'en souviendra? Quel mémorial dira leurs ébats? Et le plomb de leur cœur juste avant le plomb dans la tête, exécuté sommairement par ce même qui prétendait les aimer. Ce monument de mémoire tabou existera en secret. Nous le devinerons dans l'horizon caviardé. Il sera par là, dans la mer. Vous regarderez, c'est le Blokos. Blokos, ça se prononce Blokos, comme Cassos. Il y aura une plage de sable grossier, au pied des hauts murs de la bourgeoisie, et une pointe rocheuse couronnée du vestige de la Seconde Guerre. Idéal pour rejouer le passé, tailler des pipes, enfouir des secrets. On en déterrera quelques-uns. Et ensuite, le grand penchera vers moi son visage le plus tendre dans la lumière d'un réverbère. Ce qu'il est beau, mon frère, de la nuit, vous pouvez pas savoir.

0: Il y a un truc qui m'a interpellée quand je me suis installée dans les gradins, c'est cette pancarte où il y avait Garçon Blockhouse et au-dessus chantier. Mm-hmm. Ça s'est passé comment, la mise en chantier avec Sébastien Depomier?
1: L'appel à projet de l'INCEU, ça a eu lieu l'été. Moi, j'avais envoyé un texte qui n'était pas tout à fait le texte final, mais qui était quand même un moment, disons, presque fini. Et le texte a été sélectionné, il a beaucoup plu, ce qui était trop chouette, enfin de recevoir beaucoup d'enthousiasme. Et je crois que dans les affaires de distribution après, puisque bah voilà, c'est un festival avec une troupe où tout le monde joue dans deux spectacles, etc. Donc à un moment, je crois qu'il s'est un peu trouvé que Sébastien pouvait jouer ce texte et le mettre en scène, mais sans être forcément accompagné, ce qui, je pense, a représenté un vrai défi pour lui. On s'est croisés une fois en vrai, je veux dire, il y a un mois de ça, je pense, oui, c'est ça, en mai. Avant ça, on s'était eu au téléphone pour se parler du texte, pour nommer un petit peu des changements du texte, dans le texte que j'avais fait, dans une dernière version que je lui envoyais, pour un peu rediscuter que ces changements impliquaient, comment est-ce que lui les ressentait, puisque ça faisait déjà quelques temps qu'il cheminait avec cette matière-là. J'ai aussi compris que dans le fait de travailler seul, sans regard extérieur, Sébastien, il cherchait aussi une forme qui allait être brute, un petit peu le côté, le public entre dans une chambre où il aurait été seul pendant un temps, et il se passe quelque chose qui a aussi une dimension performative, où on assume qu'il est le texte avec lui sur scène, où il a son ordi avec lui sur scène, d'où il lance de la musique. À un moment, il a besoin que quelqu'un du public le fasse parce qu'il peut pas être à la fois en train de jouer ce qu'il doit jouer et à l'ordinateur pour lancer son top. Donc, il demande à quelqu'un comme ça. Enfin, quelque chose d'assez direct, en tout cas. Je crois que ça, aussi cette dimension un peu à l'arrache comme ça. À ce titre, moi, je lui ai fait confiance très tôt parce que je sentais qu'il avait quelque chose en tête qui allait ressembler à ce qu'on a vu. Voilà, je lui ai fait confiance, ça s'est fait assez sereinement et la chose a un peu coulé.
0: Voilà. Et du coup, comment tu l'as reçu? Est-ce qu'il y a des choses qui t'ont surprise?
1: Après, c'est un positionnement toujours un peu curieux. Bon, il se trouve qu'en plus, moi, je suis l'autrice, mais à terme, c'est aussi moi qui vais porter la production avec ma compagnie, c'est moi qui jouerai le texte. Je veux dire, je l'ai travaillé au plateau. Donc moi, il y a aussi des endroits de ce texte où j'ai une forme de connaissance interne de ce que c'est au plateau, d'endroits de précision, enfin, qui sont devenus pour moi précis à force de les retravailler. Et là, donc, il y avait un peu un effet rewind, comme ça, un peu un rembobinage, où je me disais, ah, mais tiens, en fait, oui, là, il y a quelque chose de plus frais, de plus, à l'arrache qui me vient, mais je je sais pas, c'est ce truc qui s'impose, je vais me répéter, mais voilà, en tout cas, une espèce de fougue, comme ça, quelque chose de frais qui, moi, me plaît, me séduit particulièrement dans ce paysage-là. Enfin, donc, il y a un étonnement aussi de voir ce texte-là dans ce paysage, qui est un des paysages qui a accouché ce texte. Et de voir à quel point Sébastien s'est aussi très bien débrouillé pour faire jouer ce paysage à l'intérieur du texte, comment est-ce que ce qu'il désignait là, comment est-ce que, dans le flux d'une représentation, la lumière change, comment cette lumière, elle vient dramatiser aussi différemment. Typiquement, je pense que la première présentation que j'ai vue, on était en plein soleil, il devait être 19h, quelque chose comme ça. En plus, là, avec cette canicule, enfin bon, bref, c'était supportable, mais c'était quand même une petite épreuve. Et hier, ça jouait à 21h, le fait que le soleil se couche, qu'on arrive à un moment crépusculaire, ce texte-là, dans le crépuscule, avec la mer qui se retire, pour moi, ça racontait complètement un autre état de la parole. Et je pense que ces choses-là, elles sont liées à une part de hasard, évidemment, mais elles sont aussi magnifiques, c'est-à-dire la rencontre du vivant dans le monde, dans le paysage, ça n'en est jamais coupé. Et souvent dans une salle de théâtre, on a tendance à oublier ça, on a un peu une impression de suspension poétique parce qu'on est dans le noir, dans un infini noir, pensé pour une boîte noire où un décor est fait pour le spectacle. Et là, voilà, le fait qu'il y ait une forme aussi de pauvreté, j'utilise des guillemets pour les personnes qui ne... voilà, vous ne pouvez pas le voir, vous qui nous entendez, mais pour dire pauvreté au sens le théâtre comme un art pauvre, c'est-à-dire c'est un corps, c'est une voix, un texte fin. Puis il y a quelques objets qui sont là, qui servent, il y a un tuyau d'arrosage, une chaise, il y a deux palettes, un ordi, deux enceintes, et puis c'est ça. Je crois que c'était chouette de voir ça comme ça, et ça c'était une bonne surprise, c'est-à-dire c'est une chose que j'espérais et que j'ai pu rencontrer. Enfin, je suis très chanceuse d'avoir accès à ça.
2: C'était une expérience très particulière, inédite. Je crois qu'on n'avait encore jamais fait ça chez l'INCEUS, et moi j'avais jamais fait ça. Autant de se confronter seul à soi-même ou errer dans sa solitude. J'ai étonnamment très peu répété. Je me suis concentré à travailler le texte. J'avais des images dans ma tête, des images de mise en scène, et que j'ai confronté très très tardivement sur le terrain. C'était un peu ça passe ou ça casse. Par chance, ça a plutôt passé. J'ai pas eu trop besoin de rectifier. Mais c'est vrai que j'ai surtout rêvé des images. Après, quand on est seul en scène, il n'y a pas 10 000 choses à faire. Je savais que Je voulais que ça soit relativement épuré, même scénographiquement, que ça soit léger. Parce que l'endroit de jeu, pour moi, est l'acteur principal. Je crois que j'ai choisi cet espace, cet endroit, parce qu'il est décrit dans le texte aussi, quelque part. Le lieu faisait sens. C'est aussi ce qu'on défend ici, chez l'Inceus, de venir dans des empreintes, enfin, comment dire, de venir dans des espaces très forts qui font un écho très grand à des textes.
0: Et justement, ce décor, est-ce que tu peux, enfin, ce décor personnel, est-ce que tu peux nous le décrire ?
2: Oui, c'est le bout d'un quai à Binic, le bout d'une jetée. Donc c'est un espèce d'espace où, pas de non-lieu, c'est face au phare de Binic, c'est entouré du port, c'est-à-dire que c'est vraiment le bout d'une digue, et il y a une petite criée, une ancienne criée, qui est un peu taguée, c'est un peu bitumé. Si on vient en journée, c'est un endroit de... Il y a un truc de non-lieu, de no man's land, c'est-à-dire que les gens, ils vont au bout de cette digue, soit pour faire demi-tour avec leur voiture, soit pour aller promener leur chien, ou aller pêcher, ou pisser contre la criée, ou boire une bière, ou fumer une clope. Ouais, c'est un espace de change, de transition, qui est un peu crade la nuit, peut-être qu'il s'y passe des choses, je sais pas très bien.
0: Et en même temps, c'est un peu une impasse, donc si tu vas là-bas, c'est pas vraiment un lieu de passage obligé, en fait.
2: Pas du tout, justement, oui. Mais il y a des gens qui y passent, dans ce lieu de non-passage. Ouais. Et c'est ce qui me plaît, avec l'écho que ça fait dans le texte. Joey parle d'un blockhaus, un lieu secret, un peu interdit, où on le voit de nos jours, les quelques blockhaus, et il y en a encore beaucoup en France, sont tagués, où il y a des canettes de bière. C'est des zones troubles en tout cas.
0: Et pour revenir à ce lieu, à la base, c'est du coup cette espèce de criée bitumée avec un petit muret, une bicoque hangar sur le côté. Et toi, tu as rajouté 2-3 choses sur place?
2: Oui, de manière très légère. J'ai mis une petite table de régie parce que j'ai décidé dans le processus d'aller jusqu'au bout, d'être dans la solitude, c'est-à-dire que je fais moi-même ma régie. Je balance mes sons, tout. Un peu comme Joey s'est confrontée elle-même aussi à son écriture et à son histoire, son récit personnel, c'est-à-dire qu'on est dans de la fiction, d'auto-fiction, et je me suis dit, plongeons, faisons cette expérimentation d'aller jusqu'au bout de tout. Donc oui, je suis seul, j'envoie moi-même de la musique. Donc il y a une petite table de régie, il y a un bout de tas de palettes qui fait une espèce de cabane avec un espèce d'ancien plancher que j'ai un peu peint. Il y a juste une chaise que j'ai peint en bleu et un tuyau d'arrosage, et ça s'arrête là. C'est vrai que j'ai créé cette petite scénographie, mais elle est très peu utilisée finalement. Et elle sert plus de décor, comme si c'était une petite cabane d'enfant. C'est ce que je me suis raconté en tout cas ces derniers jours. Peut-être que les spectateurices qui ont vu le spectacle se racontent d'autres choses, et tant mieux que ça parle à chacun. J'ai plus travaillé avec ce muret, avec ce petit parapet, avec le bitume, avec la petite criée. Je me suis appuyé sur le mur de la criée pour avoir une confrontation à du dur, un peu du béton. Je ne l'ai pas tant utilisé, ouais. J'ai davantage utilisé cet espace en tant que tel, comme scénographie.
0: Et un des éléments qu'on n'a pas mentionné, c'est la pancarte qui dit « Garçon Blockhouse » surmontée de la mention « Chantier ».
2: Oui.
0: C'est une notion qui était importante pour toi sur cette mise en scène-là ?
2: Oui, c'était très important, cette notion, ce rajout de chantier ou de garage ou de variation un peu... qui dit que c'est un travail en cours, qu'il y a un entre-deux qui met quelque part un peu aussi à distance. Ce texte est quand même dur à recevoir et j'avais besoin de créer un peu distance. J'ai quand même la brochure en main, quand même tout au long du spectacle. Il y a des parties qui sont jouées et d'autres qui sont lues volontairement pour aussi mettre un peu à distance le propos et que le spectateur puisse aussi... s'éloigner un petit peu de dureté à des moments. La question que tu posais était la notion de chantier. Je me suis amusé avec ça. C'est un parti pris ou une esthétique particulière. Je voulais que ça soit brut. Brut comme l'est aussi cette écriture. Et j'avais besoin de pas égarer le spectateur et lui dire on est dans une forme chantier.
3: En 2001, j'ai 6 ans et j'ai les cheveux délavés de sel. Je pue les algues et la sueur et j'ai des puces de mer. Mes vêtements ne sont ni à ma taille ni d'aucune mode. Je procède du débris. Je suis ce qu'ils ont fait de moi. Et mon projet terroriste, c'est la revanche. Agresser tout ce qui, en chacun de vous, et en moi aussi, tout ce qui, partout, chez vous surtout, me nique et me niquait avant même que je naisse et niquait mon frère et My Way et Sandra et tous les autres. Je connais pas les noms de tous les autres, de tous ces garçons blockhaus. Et je connais pas les noms de mes ennemis, mais je les reconnais. Et je compte bien cramer tout ce que je peux, et eux avec. Je crame la plage l'été. Je crame les familles heureuses et leurs mots qui n'existent pas. Les gosses vacances de la Banque de France ont toujours dans la bouche des trucs qui n'existent pas. Qu'est-ce qu'ils sont agaçants ! Tu veux jouer avec moi au Jokari ? Au Jokari ? Jokari ! Personne, putain, il n'existe pas ton jeu de merde ! J'aime pas avoir du sable dans les chaussettes. Bah viens pas avec nous alors, rentre chez toi jouer au Mahjong avec ta gouvernante. Qui aurait les clés de la location ? De la villa, du bungalow ? T'as regardé dans la chatte à ta mère ? Est-ce que je pourrais avoir une glace au yuzu s'il vous plaît papa ? Papa ? Mais qui a un papa ? Toujours à se la péter cela. Si t'es une famille qui fonctionne, tu crames. Si t'es une famille qui dysfonctionne, tu crames. Si t'es l'enfant d'une famille qui dysfonctionne et tu t'en es allé parce que tu préfères dysfonctionner seul, dysfonctionner mieux, alors on peut parler. Alors je t'aime.
1: Je m'appelle Joë Elmaleh. Je suis autrice, j'ai fait une école de théâtre, je dis ça parce que ça me situe socialement, au sens où aujourd'hui j'appartiens à un genre de bourgeoisie éclairée, c'est-à-dire de bourgeoisie culturelle. Je veux dire, je vis dans une maison, dans une capitale européenne, je me mens pas sur le fait que j'ai un parcours de transclasse, c'est-à-dire j'ai grandi dans un milieu où il n'y avait pas de livres, où je vivais dans une certaine précarité, au sens où je suis pas une personne qui a connu la faim, le fait d'être mal logé, etc. Enfin, ces besoins étaient pourvus pour moi par ma mère. J'ai grandi aussi avec une maman solo, donc c'est un certain statut que j'ai compris tard dans ma vie, avec un frère et ses fragilités qu'on pourrait dire psychotiques, dans une situation aussi d'abus. Donc sur la question sociale, je l'ai dit, sur la question disons de la race sociale, je suis une personne blanche, en tout cas j'ai un white passing pour le dire comme ça, puisque il se trouve aussi que, et mon nom le dit en partie, je suis aussi descendante de vécu de personnes juives marocaines, donc c'est aussi une certaine histoire, une histoire à la fois de colonialité, mais aussi de colonisation, une histoire de multiminorisation si on veut, donc pour moi c'est important de savoir d'où je parle, pas tant pour pouvoir le revendiquer comme une espèce d'identité qui serait une forteresse ou un cercueil, mais plutôt comment est-ce que, à partir de ces énoncés, très simple, je peux jeter des ponts et créer des alliances et savoir que en fait des solidarités et des réseaux sont possibles à l'endroit de la queerness. Et oui, j'ai pas dit ça aussi, je suis une personne queer. Je suis une personne queer, j'ai été assignée garçon à la naissance, je me suis jamais vraiment reconnue dans ce genre, je me reconnais pas vraiment non plus dans un genre dit féminin, donc en fait aucune de ces catégories ne me convient vraiment, donc je revendique aussi la possibilité d'une fluidité de genre, enfin. Bah, toutes ces choses-là, elles me permettent, voilà, ce que je disais, de fréquenter aussi des communautés diverses, de comprendre à l'intérieur de ces communautés quels sont les outils qu'on peut mettre en place pour résister à l'effacement, pour vivre joyeusement nos contre-cultures. Je me situe comme ça et j'invite les gens, évidemment, à chercher et à trouver leur propre chemin pour un peu savoir où est-ce qu'ils se placent dans la cartographie du monde.
0: Justement, moi pour me situer rapidement, je fais des radios bénévolement et je fais des tafs alimentaires. Je suis une non-binaire. Voilà. Je me reconnais dans la neuroatypie, mais j'arrive pas à me faire diagnostiquer ni me faire psychiatriser parce que la flemme. Et en ce moment, je sais pas si les œuvres queer sont plus accessibles ou juste moi j'y accède plus facilement à cet endroit-là de ma vie. Et je me demandais justement, toi, quel regard tu portais en ce moment sur la création queer, la place qui vous est laissée en tant qu'artiste, etc. Ouais. Et c'est une question que j'ai du mal à formuler, parce que la question, c'est pas de te réduire à la question de comment on vit en tant qu'artiste queer dans le monde du théâtre, mais plus comment ça se passe en ce moment, les dynamiques, les sujets qui sont portés sur la table, etc.
1: Moi j'ai plusieurs éléments de réponse à ça, c'est-à-dire, si je le prends très pragmatiquement, évidemment, le moment est moins insupportable ou désagréable que d'autres, en tout cas que d'autres que nos aînés ont pu vivre, au sens où, par exemple, j'ai la chance d'être dans un festival professionnel, j'ai un début de carrière timide, mais, mais quand même qui émerge doucement à Bruxelles, enfin donc je veux dire,
0: oui,
1: c'est...
0: Actu, hein.
1: Oui, voilà, il y a une petite actu, c'est chouette, mais voilà, je dis ça comme ça, pas par fausse modestie, mais plutôt parce que, et c'est là où je rentre peut-être un peu plus dans des questions structurelles et de fond, mais c'est-à-dire, je me mens pas du tout sur le fait qu'il y a aussi un effet de mode, pas de nous, mais de... on a toujours été là, on le sera toujours, mais de comment les institutions nous utilisent et comment certaines institutions, d'une certaine façon, montrent patte blanche ou essaient un peu de blanchir aussi des historicités contrariées, des historicités compliquées, en donnant de la place soudain à des vécus qui sont en fait instrumentalisés. Enfin, moi, c'est aussi ça que je vois, c'est ce phénomène qu'on appelle tokenisation. Donc un token, c'est ce qu'on peut montrer pour dire « oui, oui, j'en suis ». Donc c'est dire « bah oui, moi, tout va bien, puisque je programme cette personne d'origine juive avec un nom marocain qui est non-binaire, le saviez-vous ? Quand je suis une personne valide ?» Enfin, tu vois, je veux dire, il y a plein d'endroits où je suis là, il y a plein d'endroits où je suis pas du tout minorisé. Je sais pas si je me situe en endroit de la neurodivergence, mais je veux dire, je suis à l'aise en société, ma sociabilité est facile. Enfin, je veux dire, il y a plein d'endroits où c'est pas dans une immense fragilité qui m'obligerait à me retirer aussi de ces espaces sociaux et mondains que sont les espaces culturels et théâtraux en particulier. Ouais, donc ça, c'est un élément de réponse quand même assez fort. Et l'autre chose, c'est évidemment le climat fasciste, c'est-à-dire on n'est pas seulement face à une odeur de fascisme, c'est-à-dire c'est là, enfin, la peste est de retour. Face à ça, c'est très difficile de voir la suite, de se projeter, parce que évidemment, on pourrait être tenté de se refermer sur nous-mêmes, de trouver comment se protéger dans une forme de repli, d'organisation, d'auto-organisation, ce que moi vraiment je célèbre et je souhaite et j'appelle de mes voeux. Mais en même temps, si c'est pour repartir dans le placard et se cacher à nouveau, enfin, on peut pas s'empêcher de penser qu'il y a aussi un moment de l'histoire auquel on assiste, où maintenant qu'on est sorti, où maintenant qu'on est out on the field, on est aussi à découvert, enfin au sens de personne, pas au sens bancaire, au sens on est là, on est marqué, on est vu, on est visible, et cette visibilité elle peut être à double tranchant. C'est aussi pour ça dans Garçon Blocos, je pense que je me suis intéressé à des esthétiques qui ont à voir avec, j'ai envie de dire, une esthétique presque... Qui résonnerait avec quelque chose des années Sida, enfin, c'est-à-dire avec qu'est-ce que c'est que cette figure de la personne queer comme la personne infréquentable, la personne malade, la personne contagieuse, la personne indésirable. Enfin, l'idée du fléau social en fait m'intéresse beaucoup parce que je pense qu'il s'est déplacé et qu'il n'est plus tout à fait à l'endroit du PD. Il s'est un peu déplacé aujourd'hui et ça m'intéresse de savoir où est-ce que ça se déplace. Parce que typiquement sur les personnes trans, l'agressivité que les personnes trans reçoivent aujourd'hui à échelle internationale raconte quelque chose, pas tant du martyr que nous vivons, que du fait que nous sommes un caillou dans la chaussure du monde. Et cette chaussure du monde, elle tient avec des lacets qui sont notamment le genre, la binarité de genre. Parce que moi, je ne cherche pas à détruire le genre en tant que tel, mais plutôt qu'est-ce que la binarité implique comme réalité politique, structurelle, évidente. Et bon, bref, excuse-moi, je m'écarte un peu dans ma question, je fais un peu un contour. Mais voilà, pour parler de ma place d'artiste, ce que je voulais dire par rapport au fascisme, c'est qu'aujourd'hui, beaucoup d'institutions sont sorties du bois comme étant nos alliés, comme étant celles et ceux qui maintenant nous défendront. Bah moi, je demande à voir, parce qu'en fait, c'est maintenant. C'est maintenant qu'il faut le faire. Pas dans 10 ans, quand ça y est, on sera interdit, ces gens, maintenant. Donc voilà, j'invite tout le monde à être attentif à ça et à toujours le revendiquer dans les endroits possibles.
0: Et vu que ta pièce aborde quand même un peu ces sujets, pour dire les gros mots du capitalisme, de la bourgeoisie et compagnie, mm-hmm. et autres formes fascisantes, est-ce que tu as des retours que tu as eus à chaud comme ça sur ces 4 journées de représentation
1: Sur ce sujet-là, étonnamment, pas tant, enfin pas étonnamment, c'est-à-dire pour moi ce qu'on se dit là fait aussi partie des sujets profonds de la pièce. Moi je revendique un art politique, mais qui soit pas un art du pamphlet, c'est-à-dire, et je respecte tout à fait des formes qui seraient plus néodidactiques ou des formes plus frontales qui expliqueraient par exemple ce que fait le capitalisme au corps, ce que fait le capitalisme à l'enfance. Ma pièce elle fait pas ça, c'est-à-dire elle ne fait pas une explication, une démonstration. Elle en fait une forme appliquée au sens où c'est un personnage, c'est ce que je disais, qui est aliéné au sens où... cette personne qui parle ne se sait pas être une victime et pourtant elle en donne les indices dans son discours. Et nous, les personnes qui voyons, on est à l'extérieur de cette vie, de cet enfant. Mais il nous en livre une part qui nous permet de comprendre ce qui est à l'œuvre dans sa vie, c'est-à-dire les rouages qui l'écrasent, notamment là, le capitalisme dont tu parles, la bourgeoisie en tant qu'institution, culturelle, langagière, mais aussi qu'est-ce que c'est faire alliance dans la détresse. Et là, pour moi, il y a quelque chose qui a à voir avec notamment l'écriture de Coltès, par exemple. C'est-à-dire comment, soudain, des institutions comme « Touche pas à mon pote » et tout ont débarqué en mode « Maintenant, on est tous ensemble, tous égaux, on ne voit plus les couleurs et tout. » Et bon, d'abord, Coltès dit « Si, si, vous les voyez. » Et il dit aussi « Et par contre, je vous le dis, nous, là, les personnes dans la Hesse, là, les personnes de la détresse, on n'est pas naturellement portés à la solidarité et à l'entraide parce que vous nous mettez en concurrence. Et on est d'autant plus écrasés que nos minorisations ne sont pas appelées à être mises en réseau et être mises en partage comme un espace, disons, de cohésion ou de convergence des luttes. Au contraire, on est d'autant plus fracturés. Je crois que cet endroit-là, il était important pour moi à montrer comme une chose qui se vit, comme une chose aussi qui est traversée d'émotions Et bon, moi je suis une personne extrêmement intéressée par ce que ça crée, l'émotion sur un plateau, et je crois que le théâtre est l'endroit de ça en particulier parce que c'est de l'art vivant. Et donc cette émotion, elle est travaillée, elle est montrée comme une chose qui est travaillée. On souscrit en même temps à une fiction, donc on peut entrer dans un espace qui nous est familier et qui est pourtant un peu étrange, ce qui nous permet aussi d'avancer ou d'être atteint à un endroit qui est plus inconscient, qui est plus profond, qui est dans une couche aussi qui n'est pas forcément dissible. Et moi, c'est à cet endroit-là aussi que je travaille, c'est-à-dire c'est à l'endroit des imaginaires. C'est-à-dire c'est possible évidemment de faire un discours, ce que je fais maintenant, où je montre que je suis tout à fait capable d'articuler une pensée, blablabla, politiser ce que je veux dire. Oui, il n'en demeure pas moins que le sujet de mon travail, il est quand même celui de la matière vivante qui est l'humain dans son émotion, l'humain, l'humaine. Et donc voilà, à ce titre, je pense que les gens qui sortent du spectacle me parlent plutôt de ce qu'ils ont ressenti, me parle plutôt de la densité du texte aussi, parce qu'il y a énormément de matériaux assez différents, beaucoup d'effets de rupture aussi, qui font que plusieurs personnes d'ailleurs sont revenues voir parce qu'ils avaient apprécié d'une part, et on en est ravis, mais aussi parce qu'ils sentaient bien qu'il y a des choses du texte qui leur échappaient, et que c'était important pour elle de pouvoir mieux se figurer, mieux comprendre les différentes strates, et sans doute arriver à ce que tu soulevais, c'est-à-dire la strate profonde de l'injustice et l'inégalité dont ce personnage est le témoin, la victime et en même temps le dénonciateur.
2: J'ai eu de très beaux et précieux retours, beaucoup de regards aussi, avec des absences de dire, mais qui disaient et racontaient beaucoup. Il y a eu beaucoup de pudeur, je crois que ce texte peut faire écho à beaucoup de monde. Il traite de l'enfance, de maltraitance qu'on peut avoir subie, quelle qu'elle soit. Et je crois qu'on peut se reconnaître facilement dans certaines choses. Et j'ai beaucoup vu de gens bouleversés. Bouleversés, ouais, vraiment. Et aussi apaisés, étonnamment. Parce qu'il y a beaucoup de brutalité, mais j'ai essayé d'amener un endroit de réparation. C'est aussi dans le texte. Il y a quelque chose d'assez lumineux aussi, Enfin, j'ai essayé d'y mettre quelque chose, en tout cas, on est ensemble. Ensemble, ça peut être doux. Voilà.
4: Et tu restes quand même dans le blocos. Alors, qui est le grand frère ?
0: Beaucoup de monde.
4: Ouais. Je suis grand frère. Mais j'ai connu ce qu'il a vécu. C'est tout.
0: Bonjour. Je voulais savoir si vous aviez un petit retour à chaud au sortir de cette pièce.
5: J'ai du mal à faire des retours à chaud, moi. Je suis désolé.
0: Et vous, vous vous sentez comment ?
6: Moi, en fait, vu ce que j'avais lu, les thématiques, tout ça, je m'attendais à être plus secouée, mais c'est ce que je disais aux copains. En fait, le fait qu'il y ait beaucoup d'images, des jeux de mots, ça a hyper dilué, ça a atténué le côté violent de la chose. Donc voilà. Mais après, je pense que ça mériterait de... parce que c'était assez rapide, et de relire le texte pour encore mieux l'intégrer. Mais ouais, c'était hyper bien joué, et c'est un sujet qui est bien d'actualité en ce moment.
0: Voilà. Bonsoir, excusez-moi, est-ce que ça vous intéresserait de faire un petit partage de ce que vous êtes en train de discuter ? Je fais un reportage pour la radio Syllab, la radio des campus Rennais.
7: Allez-y, je suis trop gênée.
8: Si, elle est là.
1: C'est intéressant en même temps.
8: Oui, c'est intéressant.
7: Ok. Je disais juste à mes copains que j'étais accrochée à fond avec cette écriture et le spectacle. Et qu'à un moment, je ne sais pas, mon cerveau a comme enlevé une étape du spectacle que je ne divulguerai pas. Et donc, j'étais en train de leur demander quelle était cette étape, parce que je pense que j'ai fait un refus d'obstacle. Et en même temps, ça ne m'a pas empêchée de... vraiment, était très très émue de rire, naviguer dans le paysage qui est derrière. Voilà.
1: Avec la lune, c'est trop belle,
7: oui, c'est ça.
1: Enveloppante.
7: C'est un peu mystérieux ce que je dis, mais je peux pas en dire trop sinon...
0: Et vous deux hein ?
8: Après soir.
1: Ce qu'on était en train de se dire...
0: Si vous voulez juste faire un petit retour de comment vous vous sentez après avoir vu ça...
1: C'est assez...
0: C'est un truc que vous avez retenu. Hein.
1: C'est assez étrange parce que c'est un spectacle qui brasse des choses extrêmement violentes. Et en même temps, moi je ne me sens pas plombée. Il y a quand même un fond de générosité, d'une certaine manière, de nous offrir ça, de nous dévoiler tout ça, de nous... Ouais. Donc, assez étonnant de ressortir de ce spectacle.
9: moi c'est pareil, j'en sors pas du tout. Je pense que pendant le spectacle, oui, je suis passé par plein d'émotions diverses et des fois un peu touché. Mais en fait, en sortant, je suis hyper heureux et hyper content d'avoir pu voir ce spectacle et entendre cette écriture.
10: Cette émission de Jerry Cracher sur vos ondes touche bientôt à sa fin. Si vous avez l'occasion de vous rendre à Paris en novembre 2026, soyez attentive et attentif à la programmation du Théâtre Ouvert, car Joe Elmaleh y fera une lecture du texte Garçon Blocos. Il est désormais temps de remercier les personnes qui ont donné de leur temps et de leurs mots à notre micro. Je pense à Joe Elmaleh et à Sébastien de Pommier, mais aussi aux festivalières et festivaliers qui se sont confiés en amont et en aval de la pièce. Un grand merci également à l'équipe de l'Anseus pour l'accueil et les trésors d'adaptabilité qui resteront secrets dans les coulisses, mais qui ne sombreront pas dans l'oubli pour autant. Et pour finir cette émission, je vous laisse avec une prise de son particulière. C'est marrant comme formule, prise de son. Mais c'est pas déconnant comme terme. C'est vrai que l'on prend, on capture, on pêche le son, les ambiances, les paroles. Mais là, je crois bien que c'est plutôt nous qui avons été pris par surprise, quand cette personne est venue à nous pour nous confier ce qu'elle avait à dire.
11: La pêche a été bonne ?
12: La pêche a été bonne.
11: Ok. Vous avez eu combien de candidats pendant la soirée ?
12: Du coup, 5 en sortant du spectacle. Et à l'entrée, ça devait être 5-6 aussi. Hein.
11: J'en fais partie à l'entrée.
12: Tu voulais faire le le débrief post-spectacle ?
11: Oui, je veux bien.
12: Alors, vous repartez avec quoi ?
11: J'ai jamais vu un truc pareil parce que j'ai l'impression que elle et lui, ou il ou elle, tout ça, sont des gars du pays, quoi, enfin, ou des filles du pays. Et ça m'a vraiment parlé. Il y a des trucs, j'ai entendu le mot brasser tout à l'heure et tout ça. Il y a des trucs qui m'ont parlé, j'ai subi des choses comme ça aussi, ce qu'il a raconté. J'ai été dans le blocos aussi. Et alors, ce que j'ai trouvé magnifique pendant des temps morts, et je dois quand même admettre qu'il y a des petits moments où on peut s'ennuyer pendant cette pièce. Et là, tu regardes, à chaque fois, il pointe ce doigt, la Banque de France et tout ça. Et au bout d'un moment, tu regardes et tu es dans un décor magnifique.
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0: sait ce qui se passe aujourd'hui parce que personne ne veut qu'il se passe quelque chose. En réalité, on ne sait jamais ce qui se passe, on sait simplement ce qu'on veut qu'il se passe. Et c'est comme ça que les choses arrivent. En 17, Lénine et ses camarades ne disaient pas « nous allons faire la révolution parce que nous voulons la révolution ». Ils disaient « toutes les conditions de la révolution sont réunies, la révolution est inéluctable ». Ils ont fait la révolution qui n'aurait jamais eu lieu s'ils ne l'avaient pas faite, et qu'ils ne l'auraient pas faite, ils n'avaient pas pensé qu'elle était inéluctable uniquement parce qu'ils la voulaient. Je vois que quelque chose a bougé dans ce monde, ça a toujours été pour le pire. Voilà pourquoi personne ne bouge. Personne n'ose provoquer l'avenir. Faudrait être fou pour provoquer l'avenir. Faudrait être fou pour risquer de provoquer un nouveau 19, un nouveau 14, un nouveau 37.
1: Glorieuse façon, jamais plus rien.
0: Si, parce qu'il y aura toujours des fous.

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0: Est-ce que ce ne serait pas le moment idéal pour un chant d'adieu?
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